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Renovermi à l'instant sur la 93.5 FM, un titre de Pitbull en featuring avec Marc Anthony. Bonjour et bon réveil matinal à vous qui nous écoutez, voilà aux quatre coins du Gabon et partout dans le monde grâce à notre site www.gabonnews.com. Après combien de semaines de silence, après quand même trois petites semaines d'absence, Miss Couleur Café, bah, elle est enfin de retour et quel bonheur de vous retrouver. Vous m'avez manqué, voilà, vos messages m'ont manqué, vos dédicaces m'ont manqué, voilà, mais aujourd'hui on se retrouve plus en forme, plus motivé et plus déterminé que jamais. Je suis l'une de vos animatrices préférées, j'ai entendu ça quelque part en tout cas. Je ne suis pas devant Toti Nati, je suis derrière Toti Nati, prête à vous servir une matinale pleine de bonne humeur, de bonne musique, de sourires, de débats, peut-être pas, d'émotions, oui on peut dire, de surprises, peut-être pas aussi, et surtout de cette énergie qui fait vibrer la grande matinale. Bienvenue comme ça sur Gabon News 93.5, la radio qui vous accompagne dès le réveil avec le sourire, que vous soyez déjà sur la route, au bureau, au marché, à la maison, dans un taxi, dans un bus, dans une boutique, dans un atelier, voilà, ou même en train de préparer votre journée, installez-vous, augmentez le volume et vivez cette matinée avec nous.

Un immense bonjour comme ça à nos 9 provinces, l'Estuaire, le Haut-Ogoué, le Moyen-Ogoué, l'Angounié, la Nyanga, l'Ogoué Vindo, l'Ogoué Lolo, bonjour, bon vin matinal comme ça, à l'Ogoué Maritime et le Wolantem. Bonjour comme ça à toute l'équipe de Gabon News, je pense comme ça à Tantinati, la précieuse de l'éternel, bonjour à Haute-Valienne, bonjour comme ça à Maestro Marley, et bonjour à Yves Blessing, bonjour comme ça à Miss Gwen, bonjour et bon réveil matinal à tous les auditeurs auditrices de la 93.5 FM.

0: qui suis-je pour oublier de faire un petit clin d'œil particulier comme ça à tous les quartiers qui s'éveillent, je pense comme ça à Nzing, hein. Bonjour à tous les PK, je pense comme ça aux charbonnages, hein. Les charbonnages, bonjour. Bon, on va m'attirer parce que je pense que quand même on a beaucoup d'auditeurs qui sortent du charbonnage, qui sont très connectés. Bonjour à lui, Glace, bonjour. Derrière la prison, peut-être, hein. Bonjour, bon, on va matinal à Bellevue. Bonjour comme ça à Plénoretti, oui, on a des auditeurs là-bas. Plénoretti, bonjour, bon réveil matinal. Midoubé, on a une star là-bas, hein. Midoubé qui nous dans le Midoubé. Bon. Donc je pense beaucoup à ce quartier-là. Bonjour et bon réveil matinal à Wenge. Wenge, est-ce qu'on a des auditeurs là-bas? Je sais pas trop. Bonjour à Venez voir à Québec, oui, à Québec quand même on a pas mal d'auditeurs là-bas. Bonjour et bon réveil matinal à La La La, oui, on a une star là-bas, on a notre influenceur de La La La là-bas. Bonjour comme ça à Libondeng, Batterie 4. Bonjour à Ngondje, je sais pas trop. Bonjour à Kanda, oui, là-bas on a quand même aussi une star là-bas. Bonjour et bon réveil matinal avant BAM, ainsi qu'à tous les autres quartiers du pays. Bonjour et bon réveil matinal. Moi je vois quand même Totinati en train de sourire. Bonjour.
1: Oui, c'est ton retour qui me donne le sourire, la joie, la paix, le bonheur, parce que je sais que cette voix nous a manqué sur la 93.5. Shalom, bonjour, buenos dias, annyeonghaseyo, good morning, bolo, bolo samba, à toutes et à tous. Très heureuse de vous retrouver encore en direct sur Gabon News FM, la 93.5. J'espère que vous avez passé un bon week-end et que vous êtes déjà debout sur votre table avec un bon café chaud. Est-ce que vous êtes levé difficilement ou bien vous êtes encore dans vos couvertures? Ne vous en faites pas, pas de panique. Toute l'équipe, vous l'avez bel et bien déjà entendu, hein, elle est bel et bien là encore. C'est pour vous réveiller, c'est pour vous donner le plein d'énergie, hein, avec des rythmes très particuliers aujourd'hui et ce matin. C'est un début de mois, c'est un début de semaine. C'est aussi sûrement un début sur quelque chose que vous avez eu abandonné hier et que vous avez sûrement voulu reprendre de vos tiroirs et mettre sur la table et dire comment faire pour pouvoir y arriver. C'est maintenant, hein, c'est maintenant, mesdames et messieurs, vous n'êtes nulle part ailleurs, vous n'êtes pas trompé de fréquence, c'est Gabon News FM, la 93.5, l'émission c'est le réveil matinal, bon réveil matinal à tous et à toutes, à tout le Gabon, comme l'a si bien fait déjà Miss Koulou Café, à tous les quartiers, à toutes les communes, à tous les arrondissements, mais surtout aussi à Montagne Sainte.

0: 066 21 91 16, c'est le numéro de téléphone pour être avec nous ce matin. Une pensée aussi à tous les chauffeurs, hein, à tous ceux-là qui sont connectés ce matin. Je pense à Monsieur Traoré, un jour, j'étais monté dans un taxi qui écoutait 93.5 FM. J'ai dit, monsieur, vous écoutez toujours Gabon News? Il dit, oui, depuis 2021, il écoute Gabon News. J'ai dit, ah, d'accord. Il dit, moi, c'est Monsieur Traoré. J'espère qu'un jour, que ce soit à la tribune des auditeurs ou même à la grande matinale, vous allez dire Monsieur Traoré. Donc, bonjour à vous. Bonne matinale à vous, Monsieur Traoré. Ah oui, hein. J'espère que vous êtes très connecté ce matin. Bonjour. Mmh. Je descends comme ça, je fais. Il me dit, vous allez vraiment dire mon nom? Non, j'ai dit oui. Je vais dire, j'ai même déjà envoyé votre nom à ma collègue. Elle m'a dit, non, la radio. C'est souvent important de toujours saluer. Rappeler comme ça, saluer vraiment en appelant le prénom de l'auditeur qui écoute. Ça fait plaisir, ça fait zizir, comme dit Maestro Marais. Oui. Bonjour encore et bon réveil matinal, je pense comme ça, M. Mawanx. Bonjour et bon réveil matinal au plus jeune. TG161, bonjour à Monsieur Jean-Narcisse de Mélancy, Monsieur Ndang, bonjour, bon réveil matinal. Mm-hmm. Bonjour à Monsieur Jean-Félix, notre bel étalon de la 93.5 FM. Bonjour à qui? Bonjour et bon réveil matinal à maman, la fidèle auditrice. Bonjour à Monsieur Guy Desplanches. Bonjour à Monsieur Simon. Bonjour à Monsieur Frédéric et toi. À Monsieur, moi je sais pas si on va dire Monsieur Samson. Monsieur.
1: Ah, tu as appris qu'il a changé de nom, Miss Couleur Café.
0: Je ne sais pas si c'est dire Monsieur Samson.
1: C'est Monsieur Samson.
0: Monsieur Samson, alors. Oui. On va pour Monsieur Samson. Oui. Alors, Monsieur Samson, bonjour. Monsieur Jojo l'Indien, bonjour et bon réveil matinal. Bonjour et bon réveil matinal également à Miss Gwenaëlle. Me regarde, c'est bon. Hein.
2: Bonjour, bonjour, bonjour la matinale de Gabon News. J'espère que vous allez bien. Oui. Vous le savez, vous l'aurez compris. Nous sommes tous très heureux aujourd'hui parce que notre Miss Couleur Café est de retour.
1: Bien sûr.
2: Et en pleine forme.
1: Et cette voix qui nous a manqué quand même ça, 93.5, ben oui, elle vient encore nous piquer comme ça, plutôt nous distiller aussi ces grains de café, parce que c'est Miss Couleur et Café, et lorsqu'elle te donne ces graines, c'est-à-dire lorsque tu entends sa voix, tu as comme une énergie qui se booste et qui se réveille, mesdames et messieurs, c'est la 93.5, réveil matinal. Gwen, comment le week-end?
2: Oh, ça va, par là. En tout cas, tant qu'il y a la santé, le reste, c'est sans les détails.
1: D'accord. Ouais.
2: On a cité tout le monde, on a encore oublié, monsieur.
1: Non, on n'a pas encore cité tout le monde, hein. Elle est juste en prélude, en début seulement.
2: Parce qu'il va dire, ah, vous m'avez encore oublié, comme vous oubliez aussi ma voix, monsieur Matata. Bonjour, j'espère que vous allez bien.
0: Bonjour, bon final. Ah, je pense comme ça, monsieur, qui encore?
2: Monsieur Luka, monsieur Bouka, monsieur Ndong, monsieur Stan.
0: Parenthèse, papy. Monsieur Stan, c'est quand même, c'est vraiment quand même que je dis bonjour.
1: Franchement. Le 066 21 91 16, c'est bien votre numéro de téléphone. Nous fait savoir quand nous avons noté au bout du fil. Allô?
2: Bonjour.
3: Allô?
1: Allô? Oh, on commence lundi, mon Dieu, dans la joie, la bonne humeur. Ça, c'est Big Monster. C'est Big Monster qui a l'appareil. C'est Big Monster. C'est Big Monster. Ah, si, c'est Big Monster, allez, on te laisse entendre.
2: Ça va?
3: Ça va?
2: Oui.
0: Oui, monsieur le plus jeune.
3: Ça va, Miss Couleur Café?
0: Ça va très bien.
1: Finalement.
3: Bon retour.
0: Merci.
3: Ça va?
0: Ça va bien.
3: Ah, on se reçoit dans ta voix. Hein. On m'a dit que petit, elle a commencé là, il y a le punch, tu n'as pas appel. J'ai dit, ah, patron. Et appelez d'abord vous-même, il me dit non, je ne peux pas appeler directement, attends, toi appelle d'abord. J'ai dit d'accord. Miss Couleur Café.
0: Oui, monsieur le plus jeune.
3: Il y a un chant là que je chante bizarrement depuis là, pour penser à toi. Ah, c'est comment je chante ça?
0: Non, non.
3: Oh, tu t'en vas, et nous oublie pas. Ou tu t'en vas là d'abord, et nous oublie pas. Bonne santé, tu t'en vas, ne nous oublie pas.
1: Ça, c'est...
3: Il se l'a fait, Marley là, DJ Marley, il est là.
1: Oui, là.
3: Oui, est-ce qu'il faut caler le chant là, le chant que j'ai chanté là, que j'ai chanté là.
1: Le titre, c'est quoi? Il te dit le titre, demande le titre de la chanson.
3: Il demande quoi?
1: Le titre et le nom du chanteur.
3: Ah, il n'est plus DJ, il me dit, je change le DJ.
1: Mais le DJ n'est pas là pour penser à votre place.
3: Bon, hein. Dis, mais seulement où tu t'en vas, ça va sortir.
1: Où tu t'en vas?
3: Voilà.
1: Tant que tu ne connais pas les titres des chansons, tu viens nous faire la leçon au matin.
3: Matin, pour ça.
1: Pour mais oui, matin aussi comme ça, là. C'est le matin.
3: Oh,
1: où tu t'en vas?
3: Madame Nathalie.
1: Oui, monsieur.
3: j'aurais une histoire rocambolesque à vous raconter tout à l'heure.
1: Et moi, j'aurais un reproche à te faire. Voilà, on y va. On y va d'abord avec ton histoire.
3: Alors, le son là, non?
1: Non, je ne sais pas.
3: Hein?
1: Je ne sais pas quelle histoire tu veux...
3: Musculaire Café.
1: Voilà,
0: oui, monsieur le plus jeune.
3: Ça me dit, c'était la délibération du bac, non?
0: Oui, pour le second
3: tour. Voilà, moi, qui part à la maison, mon petit frère était à décès de... Donc, il va passer le décès tout. Mm-hmm. On est là, on a terre. Moi, je m'en vais dormir avec le sommeil de ma somnolence que j'avais. On est là, on a terre. Moi, je m'en vais dormir avec le sommeil de ma somnolence que j'avais. Une couleur après, maman vient cogner.

0: Et tant que c'est le rêve. Donc, je vous dis, Miss Fuller Café, c'est que comme John avait annoncé que toute ma famille avait un deuil. Ah. Même papa qui avait déjà commencé à voir ces choses. Miss Fuller Café, madame oui, a dit, je vous suis. Je sors comme ça, là, ma mère, moi, je regarde ce que l'enfant là nous a fait croire. Seigneur, on ne fête pas les autres, on est les griller, les siffler, point, point, pipi, pipi.
1: Ah oui, j'ai laissé mon sifflet.
0: Moi, je m'en vais pour moi travailler. Madame, c'est voilà moi qui sors. Comment ça rencontre avec les clients, c'est... Mais mon petit, voilà, c'est couillon. Je vous en suis, madame, merci, j'ai plein de mes enseignants. Il lui donne des conseils, non. Il ne faut pas lui rappeler ça, on dit d'accord. Je prends ma voiture, pas pour moi, à Kanda. Madame, là, si mon téléphone sonne, l'un de mes petits qui est venu là-bas m'appelle, il est en train de rire au téléphone. Il s'en dit, oh, mais tu m'appelles, tu es en train de rire comme moi. L'autre t'as raté mon bac. Il me dit, mon foyer, c'est un foutu de notre gueule. C'est pas que, hein? Non, c'est la blague. Madame, là, si tu es mis tour à la maison, l'officier est pas là, pas là. Les amis sont déchirés. J'ai dit, bon, mon petit, toi, tu veux donner la veste aux gens ici, là, ou comment? Je ne sais pas comment il a fait le montage là, madame Nati.
1: Ah oui.
0: Je suis devant Dieu, nous a envoyé ça. Moi aussi, il est dans l'euphorie, je sais que moi, je ne vérifie plus.
1: Malchance.
0: Donc, le petit a validé l'examen. Inch'Allah, il a eu le bac.
1: Ouais.
0: Voilà, maintenant, pas là, sur le quartier, soit tu vois, oh, venez, il a voulu tuer les parents.
1: Vraiment.
0: J'ai dit, mon petit, la prochaine fois, c'est la caloche, même dans la fête.
1: Le papa s'est réveillé.
0: Oh,
1: il a repris ses choses.
0: Le vieux père a amené le cire et noir là-bas.
1: Bon, mon Dieu.
0: C'est gratuit.
1: Yes.
0: Voilà. Donc, le vieux père là-bas a pris ça. Il a fini toute la bouteille. Il a dormi jusqu'à ce matin.
1: Seigneur.
2: Ah, ça.
0: Je vous dis, c'est peut-être pas la la fête.
1: Oui, parce que samedi, là, moi, j'ai appelé. Hein, j'ai appelé le plus jeune pour savoir comment ça se passe là-bas. Mais le téléphone était fermé. À ce moment-là.
0: Oh, la grande lettre. Quand on te dit que c'est déjà difficile, que c'est chaud, les deuxième tour, tu vois, quoi.
1: Le téléphone était fermé. Même TG a appelé, fermé.
0: Donc, pour le même matinal à tous les admis au baccalauréat 2026, session 2026. Le soir, promis au deuxième tour, le bac, c'est
1: le bac.
0: Voilà. Donc, si le Dieu peut caler le bachot cadeau là-bas, et puis on sort les sifflets, et puis on siffle.
1: D'accord. Oh, moi, j'ai oublié mon sifflet aujourd'hui. Oh, vraiment, j'ai oublié mon sifflet. Oui, Marlène, cale-nous le bac, hein, le bachot cadeau. D'accord, voilà, le bachot cadeau avec capot et tous les élèves du Gabon, les nouveaux bacheliers. Ouais, vraiment, ils étaient samedi, hein, ils étaient vraiment dans la rue. Moi, je revenais un peu de quelque part. Voilà, ils étaient dans la rue avec les vêtements déchirés. On est au bout du fil, on va le prendre. Allô?
3: Oui, allô.
1: Monsieur Simon.
3: Oui, couleur Miss Café, bon matin à vous.
2: Merci, monsieur Simon, à vous également.
3: Ça, on vous attend. Ici, ça passe très bien, hôpital général. Je suis venu ce matin, hôpital général. Ça passe très bien ici. Là. On
2: ah
3: vous
2: bon?
3: Écoute, on dirait que vous êtes au ciel.
1: Ah, merci. Bonjour à tous les médecins à l'hôpital général.
3: Ouais, ils sont là, ils ont fait la bonne drapeau, ouais, tu vas voir.
1: Ah, ok.
3: Moi, je suis là comme j'ai rendez-vous avec le médecin, donc je vous écoute très bien ici à l'hôpital général.
1: D'accord.
3: Ça passe très bien ici.
1: Mais c'est pas loin d'ici quand même, hein?
3: Voilà, bon, maintenant, la question que j'ai entendue tout à l'heure, là. Ouais, monsieur Ndong, hier, je n'ai pas eu le temps pour t'appeler, parce que là, il y a beaucoup de réunions, là, pendant ce qui travaille à 21h, là, c'est compliqué, les réunions, là. Bon, je dis bon matin, monsieur Ndong, déjà, je l'ai appelé tout à l'heure. Couleur Miss Café.
2: Oui, monsieur Simon.
3: Ok, Covid-19, confie le midi.
2: D'accord, c'est noté.
3: Ok, ben vous avez les auditeurs qui ont dit qu'il faut les appeler à la radio, mais ça c'est très bien ça. Si je suis en santé, je crois qu'il s'est réveillé.
1: C'est sûr.
3: Ok, bon matin à lui. Ngame 2, ça va, numéro 1, numéro 2, bon matin à lui déjà. Au président Doussaga, lui aussi, comme ça va bien chez lui au carrefour. Je sais que dès que j'ai fini, je vais brosser un peu tout là. Je vais appeler d'abord M. Stan. Pour qu'il me montre là-bas. C'est le faux qu'on trouve quand même, c'est le président là. C'est pas où il se cache là.
1: Carrefour
3: voilà, là-bas. Parce qu'au carrefour, bah, je ne comprends plus rien là. Où il est caché ou bien, je ne sais même pas. Dès que j'ai fini, je vais voir ça tout à l'heure.
1: D'accord.
3: Bon matin à lui, déjà au président. Bon,

0: Tu veux faire monsieur Diallo, peut-être je peux poser aussi un truc sur monsieur Diallo.
1: Ah oui, il était confirmé qu'on est passé.
0: Voilà pour la tête de mouton, monsieur Diallo, bon matériel à toi. Voilà, bon matériel à Petit Michaud, bon. Bon matériel à l'homme de Logoué, avec son neveu monsieur Émeric. Bon matériel à Guy des Planches. Bon matin, monsieur Merkel, je crois que lui aussi s'est réveillé très bien ce matin. Oui, c'est lundi, non?
1: C'est lundi, monsieur.
0: Ben oui, couleur de café, vous n'avez pas fait le drapeau là-bas?
1: Non, oui, aujourd'hui.
0: Il a mis le celui-là, là, il s'est passé là-bas très tôt le matin, j'avais un courrier à récupérer là-bas, mais lui n'est pas là-bas.
1: Ah.
0: Jojo.
1: C'est Jojo là,
0: il a mis le lot, bon matin à lui.
1: Il est suspendu dans TikTok. Hein.
0: Bon matin à lui-même. Monsieur Yves, je crois qu'il est là, ou bien il a encore mis le casque.
1: Il n'a pas encore mis le casque.
0: Ok, bon matin. Hein. L'autre belle femme, là aussi, elle est là aussi.
2: Oui. Bonjour, monsieur, c'est bon.
0: Ah, ça, c'est très bien, ça. On a rien que le lundi qu'on peut te voir. Ça, c'est très bien, ça, là. Bon matin, à tout le monde qui sont là-bas. Bon matin, là. J'en ai assis les mélons aussi. Bon matin, à l'ombre de l'autre. Le béton, le grand Libreville, je crois qu'aujourd'hui va passer lundi. Là, il se met le lundi qui passe à la radio. C'est pas ça, madame Nati?
1: C'est en début de semaine. Soit lundi ou
0: voilà, mardi. Voilà, bon matin, voilà. L'on le vieux Renzeng. Bon matin, lui aussi. Les, tous les belles femmes là, celle de Dakar, maman, la belle fille là. Bon matin, à elle aussi. Tous les belles femmes là, je vous dis bon matin à tout le monde. Bon, le TG 161, mon banana. Le plus jeune, moi, je suis au hôpital général. Moi. Dès que j'ai fini, je vais faire ma balade aujourd'hui, je vais aller voir M. Diallo, je vais chercher aussi le président, oui, c'est Paul de la Caplomba là-bas. Moi, j'ai un petit temps libre aujourd'hui, le plus jeune. Bon, dis à votre père que nous sommes dans le grand Libreville aujourd'hui. Monsieur, nous, il a changé de nom maintenant.
1: Monsieur Samson.
0: Voilà, bon matin, lui, je crois que lui, il dort toujours. Quand je passe sur lui au banco, lui, il dort toujours. Bon matin, lui, déjà. Non, ici avec vous, on vous entend très bien ici. Ah, putain, ça passe très bien.
1: D'accord, monsieur Simon.
0: Voilà. Bon matin à tout le monde, je vais revenir.
1: Bah, restez à l'écoute, monsieur Simon.
0: Ok.
2: Auditeur, bonjour.
3: Merci, Seigneur, pour la force révélée. Comment vous allez?
1: Ça va très bien, monsieur Samson. Bon réveil matinal.
3: Le Seigneur soit béni.
1: Amen.
3: Je salue M. Simon, M. TG, M. Jean, M. Sagar, Yvi. Comment t'as fait? Ça va?
1: Ça va bien, M. Samson.
3: Tu es là?
1: Ça va bien.
3: Ah, c'est un plaisir de t'entendre.
1: C'est un plaisir partagé.
3: Ouais. Très bien. J'ai une nouvelle à vous annoncer.
1: Annoncez-nous.
3: Ah, mon homonyme a eu le bac.
1: Oh, félicitations.
2: Félicitations.
3: À 16 ans. À 16 ans.
1: Wow.
3: Donc, je suis dans ma maison. Une intelligence. Et malheureusement, le pays nous reçoit amèrement. Et le Gabon, je parle. J'ai beaucoup de bacheliers dans ma maison. J'ai beaucoup de chômeurs dans ma maison. Moi-même aussi. On attend. La cinquième République. J'espère. J'espère. Que ça va changer. Que ça change tout le monde. C'est l'amour de Dieu qui nous amène ici. Hein. Si on n'avait pas Dieu, on ne devait pas venir intervenir ici. Mais c'est l'amour de Dieu. On veut voir le pays là avancer. Les Gabonaises et les Gabonais être stables. Est-ce qu'on est stable? Est-ce qu'on est. Est-ce qu'on peut fêter vraiment ce qui n'est pas là? J'ai une question qui reste suspendue dans le cœur des Gabonais.
1: Reste à l'écoute, monsieur Samson, auditeur.
2: Allô?
4: Bonjour, auditrice, auditeur de Quelques Bonnes Radio. Mis à la disposition des populations gabonaises et des peuples gabonais. Bonjour à toi, tout-puissant Marley, bon début de semaine. Kadama prophétesse, mois d'Eden.
1: Bonjour,
4: bonjour à vous.
2: Jean-Philippe. Bonjour.
4: Bonjour à la carole de Port-Gentil la sirène de Mangali. Bon début de semaine à vous.
2: Bonjour.
4: Et ceux qui vous accompagneront en ce jour. Bonjour à Papa Simon. Bonjour à Ivy, Madame Mawa, la fidèle auditrice, Madame Bitouga, Madame Albertine Angam Moussavou, Vanessa. Bonjour à Madame Lorda Kanda, Madame C, Madame Eva depuis Dakar, bonjour à vous. Adresse au Marat. Vous savez, quand un enfant vient avec votre conjoint, c'est votre enfant. Et quand vous arrivez avec un enfant, eh bien, il va de même que le conjoint doit embrasser cet enfant. Pierrette Adams a un titre et elle a vécu cette situation-là avec sa marade. Une situation très difficile. C'est pour dire à toutes les marades que vous êtes des mères. Aimer les enfants qui viennent vers vous, neveux, nièces, enfants de vos conjoints, les enfants resteront vos enfants. Journal intime de Pierre Adams, cette ancienne belle hôtesse d'Air Afrique, aujourd'hui grande chanteuse, résident en Côte d'Ivoire, a vécu des situations difficiles. Le cœur a ses raisons que la raison ne connaît point, mais très souvent l'amour est aveugle. Le journal intime. À toutes les marates que nous avons, je reviendrai.
1: Reste à l'écoute, monsieur Jean-Félix, notre bel étalon de la 93.5 FM. À peine avant-hier, c'était le bacho du second tour. Mm-hmm. Donc, on va quand même féliciter ceux-là qui ont eu au second tour. Parce que ceux-là sont encore plus nouveaux que ceux qui ont eu d'office.
5: Oui, c'est vrai.
1: Vous avez eu d'office, ouais, c'est passé depuis. Et là, en fait, pour ceux qui ont eu au second tour, parce que c'est encore tout nouveau. Et donc, on va écouter Bacho Cadeau, voilà, pour féliciter un peu tous ces bacheliers-là. Et on va revenir after.

0: 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Félicitations encore à vous. Oh, force et courage aussi à ceux qui n'ont pas eu l'année prochaine. On prend
1: il faut réviser moins de boîtes de nuit, vraiment se concentrer.
0: Yes.
1: Et pour ceux-là qui ont 2-3 fois échoué, change un peu de série quand même. Et puis, vous voyez, avoir aussi dans l'autre série, vous pouvez, ça peut marcher.
0: Ça, c'est vrai aussi, c'est vrai, c'est une option. Hein. Muscle le café, non, ce n'est pas, comment on appelle, la rigidité, c'est à apprendre et à réfléchir, quoi. C'est voir. Moi, j'ai ma sœur, elle avait changé. Hein. Elle était en B. Une de mes grandes sœurs, elle était en B. Elle a raté 2 fois. Et la troisième fois, elle était en candidate libre, mais elle avait pris, elle était partie en, comment on appelle, les cours de soutien, là, en G2 ou lycée technique, voilà. Mais elle faisait les cours dans un établissement de la place, je ne vais pas citer, voilà, un cours de soutien, voilà, pour essayer de prendre les notions, assimiler les notions, parce qu'elle n'avait pas fait ce parcours-là, voilà, professionnel, et voilà. Elle avait eu son bac aussi, d'emblée, premier tour, elle a son bac G2, voilà, et c'est une bachelière. Elle avait aussi dit que non, si j'ai raté 2 fois le AB, je vais prendre une filière qui est similaire, un temps soit peu aussi, à ce que j'ai fait dans l'enseignement général, et elle s'est fait inscrire. Elle a pris sa fiche, elle a pris le bac, c'est le bac G2. Ce sont les filières du lycée technique, pardon, je ne connais pas vraiment. Donc voilà, et elle avait eu son bac et c'est une bachelière aujourd'hui.
1: En tout cas, le bac, mais quand on dit le bachot cadeau, là, c'était celui là où il y avait les coefficients étaient à 1. C'était le bachot cadeau. Je ne
0: t'ai pas imaginé normalement.
1: C'était le bachot cadeau quand même, mais c'est fort. Mais en tout cas, félicitations à tous les bacheliers, que ce soit ceux-là qui ont eu d'office, plus intolos, excusez-nous. Et pour ceux-là qui se sont dit, bon, d'accord, laissons la place à ceux-là, nous, on revient au second tour. Et ceux-là qui ont dit, bon, partez l'année, là, nous, on va revenir l'autre, l'année prochaine.
0: Ah ouais, exactement.
1: En tout cas, c'est bien.
0: Félicitations encore. Muscle voilà. Café, bah, bon, je pouvais lire quelque part que le taux est monté à 85% de réussite.
2: Ah, bah, c'est bien.
0: Bah, c'est bien, quand même. Mais là aussi, il faut maintenant des structures aussi pour accueillir ces élèves, ces futurs étudiants.
2: Exactement.
0: Voilà, hein, avec les filières qu'ils ont choisies parce qu'ils ont eu des fiches d'orientation, il fallait qu'on les oriente aussi dans ce qu'ils ont pu demander pour un bel avenir, pourquoi pas aussi. C'est le Gabon qui gagne, quoi.
2: Vraiment,
0: c'est le Gabon qui
2: gagne. Soyez judicieux dans le choix des filières. Hein. Mm-hmm. Il faut essayer de voir quelles sont les ouvertures aussi après l'université. Ne prenez pas les filières juste.
1: Pour prendre.
2: Voilà.
1: Et il y a des parents qui choisissent aussi à la place des enfants. Après, eux, je pense qu'ils ont plus d'expérience.
2: Exactement.
1: Et on a aussi qui suivent les amis, parce que mon ami est parti en communication, moi aussi je vais en communication, alors que, voilà.
0: Il aurait pu faire autre chose. Comme
1: le
0: droit, comme, tu vois, un peu les lettres modernes, la communication, la psychologie. Moi, j'aurais bel et bien aimé de faire, comment on l'appelle, le droit ou, comment on appelle, l'espagnol. Mmh. Voilà. Mais quand je suis arrivée à l'UB, je ne connaissais pas le département espagnol, voilà. Et quand je suis aller au département de droit, maman, auditeur au bout du fil, on va le prendre.
2: Allô?
0: Allô?
3: Allô?
0: Allô?
2: Allô?
3: Bonjour, madame.
0: Bonjour, monsieur Patrick Laurent.
3: Bonjour. Comment passez ma soeur?
1: Eh, non, ouais.
3: Ah, voilà, raison encore. Non, je sais pas comment c'est que, bon, la troisième Mbolo, madame, c'est Mbolo.
2: Mbolo, c'est Gwen.
3: Mbolo, dans le milieu de semaine.
2: Merci.
3: Au Gabon, Mbolo, hier soir, c'est pas l'ambiance, quoi. Par ce matin, j'ai eu bonjour d'abord au patriarche, au Pandon, au Vélezien, au Côté Jean-Félix, le Mandement, jusqu'à le Milan. Je vous en ai. Bon, comme c'est lundi matin, on va d'abord dire encore que c'est un nouveau bachelier.
0: Oui.
3: On va dévouer Kérosène de la paix mal élu. C'est des élus de la nation en ce moment.
2: Mm-hmm. Exactement.
3: Le chant pour faire une connexion, reviens-moi.
0: Reviens-moi.
3: Mm-hmm. Encore merci tout à l'heure, madame.
0: Merci.
3: Mais madame, vous faites bien ici, madame.
0: Oui.
3: En ce moment, là, on parle de nouveaux métiers du manganel. Est-ce qu'il y a des compagnies qui sont de ça.
0: Je ne saisis pas bien. Veuillez reprendre.
3: C'est dit.
0: Oui.
3: Il y a le nouveau métier, qui est le manganèse. J'ai ma nièce qui a eu le bac à 19 ans. Elle vient de se passer dans le domaine,
0: Je ne sais pas, Miss Kolo Café, tu as saisi? Moi, je sais.
2: Moi, je n'ai pas saisi.
0: Venez nous écrire, M. Patrick Laurent, je vous en prie. Faites un message, c'est clair. On a du mal un peu à vous saisir.
1: Écrivez-nous par messagerie, monsieur René, Patrick Laurent.
3: Ok.
2: Écrivez-moi. Voilà, parce qu'on ne vous sait pas bien.
0: Oui, d'accord. Il y a un autre auditeur, on va le prendre.
2: Allô ?
1: Il est parti, il cogne.
0: Il est parti, il a cogné, il n'a même pas dit. Ah oui, appelez-moi l'élu, et c'est une dédicace à ce moment. Auditeur en ligne, on va le prendre. Allô ?
3: Allô, bonjour.
0: Bonjour, monsieur.
3: Bonjour, Biscasse. Bonjour, Mathieu.
0: Monsieur Thiam, oui, bonjour.
3: Bonjour, bonjour. Qui n'a pas encore une question.
2: Bonjour.
3: Bonjour.
0: Bonjour, bon début de semaine.
3: Monsieur Thiam.
0: Mm-hmm. Oui, monsieur Thiam.
1: Bon réveil matinal. Bon,
0: ah, on va bien. Merci. Miss Le Café de retour parmi nous, donc il y a la lumière encore qui s'est intensifiée là.
3: Bonjour à tous les amis. La question est lundi, il y avait deux textes sur le premier est taboulé.
0: Taboulé?
3: Taboulé. Le titre, c'est comme ça la vie.
0: C'est comme ça la vie.
3: Le deuxième de Moutoiré. Le titre est Telegram.
0: Le titre c'est?
3: Telegram.
0: Telegram. Dès que Moutoiré. Ok. Vous êtes déjà en circulation, monsieur Thiam? Il est parti. Merci encore à vous, monsieur Thiam. Bon début de semaine à vous, à vos clients. Et un bon trajet hein, tout au long de la journée. Évitez les incidents, les accidents. Voilà. Soyez prompt au volant. Et puis, voilà. Voilà. Allez moins dans la vitesse. Voilà. Et puis, amenez vos différents clients à bon port. Auditeur en ligne. Allô?
3: Allô?
0: Allô, allô. Oui, allô, bonjour.
3: C'est pas Frédéric Connel, petit reviens-moi.
0: Reviens-moi.
2: Ah, d'accord. Frédéric.
3: Avec quelqu'un de l'élu.
2: Mm-hmm. D'accord. C'est dans la boîte.
0: Merci. C'est dans la boîte, comme l'as-tu bien dit. La 42. Fort gentil. Mmh, pas gentil. Oh, oui. Merci encore à vous, Patrick Laurent, mais aussi à tous nos auditeurs. On félicitait nos bacheliers. Hein. Alors oui, Miss Le Café, c'est vrai qu'on a une seule grande université à Libreville, mais il y a aussi des écoles supérieures. Il y a des instituts qui sont mis en place et je crois que l'État coopérera avec ces établissements pour pouvoir mettre, placer chaque étudiant dans une filière déjà recommandée par ces derniers, parce que j'aurais encore pu lire, j'ai pu lire quelque part que suspension de bourse du côté de la France. Voilà. Et comme M. Patrick l'a si bien dit, il y a sa nièce de 19 ans qui a eu son baccalauréat. Et là, je crois qu'on pourrait bien aussi les orienter dans les métiers d'avenir.
2: Et je pense que, on n'entendait pas bien, mais je pense que c'était
0: sa préoccupation.
2: Voilà, c'est là son orientation. Il parlait d'orientation. Mm-hmm. Je pensais qu'il parlait du manganèse. Voilà, il parlait du manganèse, des métiers voilà, qui allaient se créer. Et il demandait sûrement, je ne confirme pas, est-ce qu'il y aura peut-être des orientations ou des filières voilà, qui pourront avoir comme débouché les métiers du manganèse. Mm-hmm. Ben, on espère, hein.
1: J'espère. Ah ouais, on espère parce que déjà là, à l'université, on a déjà un département mm-hmm. agronomie qui a été ouvert. Donc je pense que là, c'est peut-être des trucs qui viendront ensuite. Mais après, on est en train d'ouvrir des trucs comme ça.
0: Ah, mais je ne connais pas, c'est quand même pas gros. Après, il y aura quoi ? Après.
1: Il n'y a pas vraiment de place là-bas, mais on est en train de vraiment tout ouvrir. C'est vraiment l'université en tout cas. C'est
0: oui, on a envie de faire l'université, voilà. Vraiment. Est-ce que c'est dit qu'on est en train de faire monter les sorties des bâtiments ou bien c'est déjà
1: pas
0: département?
1: En train de sortir des bâtiments, mais en train d'utiliser ce qui est déjà là-bas pour ouvrir de nouvelles.
0: Oui. D'accord. Je vois un peu. Oh, de nouveaux départements, oui, comme département de droit, des lettres modernes, voilà, de psychologie. Voilà, et là, oui, c'est vrai,
1: après,
0: mais.
1: On va peut-être parler un jour
0: de manganèse. Mais à l'université, il y a quand même de place hein, pour construire, hein, il y a encore de place. Hein.
1: Il y a beaucoup de place.
0: Il y a beaucoup de place.
1: Hein. Vraiment beaucoup de place.
0: C'est un grand terrain que l'on peut exploiter.
1: Ça va aller.
0: Avec les R1, R2, hein, un peu comme chez les autres.
2: Là. Ah oui, exactement. R2, même oui. R3, pourquoi pas.
0: Oui, si, on peut encore exploiter l'université. Hein. On peut encore bâtir, on peut encore construire, on peut même casser. C'est un bâtiment comme département de communication, c'est juste un seul bâtiment.
1: C'est vraiment petit, on est obligé de partir un peu dans les salles de classe des autres là-bas, s'il vous plaît.
0: Tu peux pas imaginer comment ça énerve.
1: Vous avez cours aujourd'hui.
0: Et quand non, vous avez le devoir.
1: Si on a trouvé la salle de classe, ok, on court là-bas. Monsieur.
0: On vous dit bien, le devoir, c'est en salle H, exemple, H1. quand tu arrives, il n'y a personne là-bas. C'est, oh. Ce sont des autres étudiants. Tu es obligé de chercher. Puis tu dis, c'est le time qui passe. Là, parce que tu as le devoir. Et tu vois, tu, et c'est du c'est grand. Hein. Tu vas à soit du premier, bah, tu cherches.
1: C'est grand.
0: C'est problème. Hein. Oui, je on crois qu'avec la 5e République, on aura les bâtiments, on aura une université commode. Et oh, voilà,
2: on espère.
0: C'est qu'il faut aussi. Hein. On peut aussi construire notre université à Malibé, pourquoi pas du côté de Bikélé aussi, et du côté de Congo. Hein. Alors, on a assez de terres pour pouvoir construire d'autres universités. C'est quand même le Gabon, et c'est pour le Gabon.
1: Mais terminez d'abord avec Kérosène là-bas, et puis après vous allez venir. Vous allez faire
0: d'accord. Oui, on va repartir avec Appelez-moi l'élu.
1: Des... Non, par contre, on va faire par ordre d'arrivée.
0: Ah, hein? Ok. Ouais. D'accord.
1: On va partir avec Dieu nous aime, mais c'est nous les hommes, on ne s'aime pas.
0: Ah.
1: Vous avez une idée de qui c'est?
0: Non.
1: Dieu nous aime, mais c'est nous les hommes, nous ne nous aimons pas.
0: Ah oui, ah merci. Covid-19, Kofi Olomide.
1: Oui. Merci. On va remonter avec et revenir after.

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0: Dieu nous aime, mais entre nous les hommes, on ne s'aime pas. Voici le message qu'a voulu faire passer Koffi Olomide sur le titre Assassin, coronavirus. Bien évidemment, un titre qu'a demandé Monsieur Simon, 066-21-91-16, c'est le numéro de téléphone pour être avec nous ce matin. Vous êtes bien comme ça sur la 93.5 FM et même sur notre site www.gabonews.com. Là-bas, c'est vraiment pour les VIP, quoi. Tu as ton téléphone Android, tu as ta connexion, ça marche tranquille, il n'y a pas de chalala. Comme... Il n'y a pas de chalala en tout cas sur notre site www.gabonews.com. Mais là, en termes de forfait, aïe. En tout cas, c'est mieux d'avoir le wifi. Mais en termes de forfait, quand même, c'est chaud. Hein.
1: D'accord.
0: C'est vraiment chaud. Mmh. Alors, on va remonter comme ça en musique avec Pierrette Adams dans le titre Journal intime. En tout cas, demandé comme ça à monsieur Jean-Félix, Félix. Notre bel étalon de la 93.5 FM. On écoute et on revient after.
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0: Oui, cette enfant vient de se remarier, mais à quel prix? À quel prix pour vos enfants, hein? Pour les enfants que vos deux femmes femmes ont laissés, et avec qui aussi, c'est quand même important, hein? Après, Monsieur Jean-Félix est venu, il parlait de quelque chose, et puis le titre de Pierre et d'Adam, les
1: Journal intime,
0: paroles, hein, en français, bah, ça parle beaucoup plus, hein?
1: ça parle plus, oui, que
0: Surtout
1: l'ambiance
0: quand
1: que
0: on
1: l'on
0: a.
1: peut
0: Oui.
1: on peut avoir dans cette chanson. Mais le café sans mentir, moi je n'avais jamais pris le soin de lire, vraiment de traduire, s'il faut dire en un mot, les paroles de Pierrette Adams. Et c'est aujourd'hui, lorsque Monsieur Jean-Félix a demandé cette chanson, et il a touché un point très sensible. Et voilà, j'ai pu prendre conscience que c'était une souffrance qu'elle a endurée lorsque sa mère a quitté le foyer, puisqu'elle est restée avec bon, une nouvelle femme que son père a pris. Et voilà, elle a subi hein, les affres de cette dernière, mais elle a prié Dieu, et puis voilà, elle a pardonné à la maman, mais qu'elle-même elle prie maintenant aussi pour que Dieu pardonne à son tour, quoi. Je ne sais pas si l'une de vous a pu subir cela, mais moi non, je n'ai pas connu ça.
0: Bah ouais, moi je suis dans un foyer polygamique, mais j'ai pas connu ça.
1: Oui, ça
0: Parce
1: c'est vrai.
0: que tout va aussi de ce que des attentes du mari. Par exemple, s'il dit que je te prends comme épouse, ma condition que lorsque tu rentres chez moi, mes enfants sont tes enfants, il n'y a pas de distinction, il n'y a vraiment pas de ça chez moi. C'est clair que depuis le départ, je suis capable de manger dans la maison de la co-épouse, ou même de la rivale de
1: De
0: ma
1: ta
0: mère,
1: maman, oui.
0: sans pour autant
1: Avoir des soucis.
0: avoir des soucis, comme je peux manger chez la deuxième ou la troisième femme de papa sans problème. Mais il y a des foyers où vous n'avez même pas la possibilité de le faire. Hein.
1: De rentrer
0: Quand tu
1: même.
0: arrives comme ça, tu peux même pas aller t'asseoir, même sur le banc de la deuxième femme ou la troisième femme de ton père, ça va faire des problèmes. Il y a vraiment des couples comme ça. Tout part vraiment de l'homme. Quand l'homme met des bases, ça va. Mais quand l'homme est aussi un peu trop. Pas la
1: Nonchalant,
0: commande au
1: négligent,
0: quartier, c'est vraiment
1: superficiel.
0: difficile. On va se retrouver avec des enfants comme voilà l'histoire que raconte
1: Pierrette
0: Pierrette
1: Adams.
0: Adams.
1: Gwen, t'as pas connu ça?
2: Non, Dieu merci.
1: Heureusement.
2: Voilà, Dieu merci. Non, je n'ai pas connu ça. Mais parfois, j'ai l'impression, ou je me suis souvent posé la question, lorsque je regarde des films où voilà, on peut voir ce genre de tragédie. Parfois, j'ai l'impression que même si au début l'homme pose des bases entre la marâtre et l'enfant, j'ai ce pressentiment-là qu'après, il y a un petit laisser-aller où l'homme fait l'aveugle face à la situation que subit son enfant avec le temps.
0: Oui, il y a aussi
1: Ça, c'est vrai
0: ce
1: aussi.
0: pont-là.
1: Mais moi, j'ai posé les bases parce que bon, j'ai un de mes enfants qui est allé vivre chez son père. Moi, je n'ai pas parlé avec le père. J'ai parlé le père avant parce qu'il avait fait la demande de récupérer l'enfant. Mais j'ai parlé avec la femme. Je lui ai dit, je ne suis pas incapable de garder mes enfants. Tu peux me le ramener en cas d'impossibilité, s'il te monte sur la tête ou bien s'il y a des difficultés, quoi. Tu me le ramènes. Surtout lorsque le père aussi ferme les yeux, comme l'a si bien dit Gwen. Donc j'étais en contact permanent avec le père, avec l'enfant et avec la femme. Donc la femme, on s'appelait, moi j'appelais pour avoir les nouvelles de mon enfant. Et je crois que grâce à Dieu, parce que bon, je veux dire qu'il n'est plus dans ce foyer, il a eu son bachot il y a peut-être 2 ans déjà et il est hors de ce cocon familial-là. Et je crois qu'il a beaucoup appris aussi de ce foyer-là. C'est aussi nous, les mamans qui sont à l'extérieur, à ne pas l'inciter aussi les enfants à l'intérieur à pouvoir envenimer.
2: Exactement.
1: Voilà. À ne pas les gaspiller, à ne pas les mettre au feu. Parce que nous, les enfants deviennent déjà comme des pions, surtout si tu veux encore repartir dans ce foyer-là. Non, on doit plutôt éduquer nos enfants, lui dire que celle-ci, c'est ta maman. C'est la femme de ton père, c'est vrai, tu n'as pas enfanté ça, mais c'est ta maman. Maintenant, si tu trouves quelque chose de négatif, soit tu me reviens, soit tu reviens à ton papa.
0: Ah oui,
1: Ah oui, c'était ça. Moi, j'étais claire. J'ai dit, si tu vois que soit tu te montes sur la tête, ou bien il y a tel élément, tu me le renvoies, on met les quatre sur table, et puis voilà, on verra son comportement. Soit il revient, soit il reste auprès de moi.
0: Ah, ma mère, elle était claire aussi avec ça. Hein. Oui. Elle a dit, moi, même si vous m'appelez la vieille, parce que moi, ma maman, je ne l'appelle pas maman, mm-hmm. je l'appelle la vieille. Avant, mm-hmm. on l'appelait la jeune comme elle était jeune.
1: Oui.
0: Et là, comme elle est vieille, bon, on l'appelle la vieille.
1: Oui.
0: Mais c'est rare de me voir appeler ma maman, maman. Oui. C'est parce qu'elle a toujours voulu, elle a dit, même si moi, vous m'appelez par mon prénom, il n'y a pas de souci. Mais le jour où je vous écoute appeler une des femmes de votre père par son prénom, je vais vous frapper d'une façon là, vous n'allez même pas voilà. savoir. Donc moi, j'appelle toutes les femmes de papa maman. Mm-hmm. Donc là-bas, chez nous, c'est maman, on les appelle maman. Le jour où tu te trouves en train de dire, oh, c'est ça, mais toi, c'est... peut-être Chimène, alors là, tu vas te prendre une de ces raquets là que tu ne vas même pas savoir. En fait.
1: Le tout part aussi de l'éducation, tu vois. Moi, j'aime bien aussi les musulmans parce qu'ils sont polygamiques. J'ai mm-hmm. connu beaucoup les foyers polygamiques aussi D'accord. musulmans. Mm-hmm. Ça va dans cette base. Il y a un papa musulman chez moi qui dit, ils mangent ensemble. Épouse, co-épouse, ou pas co-épouse, enfant de X, de Y, il y a tout le monde, c'est dans la même assiette. Exactement. C'est dans la même cuisine. C'est pour éviter les petites choses, les on-dit, c'est mal préparé. Si c'est mal préparé, la remarque est faite là, et puis voilà, demain, après demain, tu t'améliores. S'il y a la première qui est là, et les autres viennent, elle, voilà, on l'appelle la mère, parce que c'est la mère qui connaît un peu les rouages du monsieur, du foyer. Voilà, et puis... Mais en ce moment-là, les tisans qui sont derrière, excusez-moi, bon, je passe. Puisque le café, c'est comme tu veux. Marlène, c'est comme tu veux, DJ.
0: Moi, je reste toujours que tout dépend de l'homme
1: oui,
0: aussi.
1: Oui, tout dépend aussi de l'homme.
0: Exactement. C'est lui la racine, mm-hmm. c'est lui. Tout part de lui. Mm-hmm. Si ça ne part pas de lui, moi, je ne sais pas de qui ça va partir.
1: Parce que c'est le chef de famille aussi. Oui. Auditeur au bout du fil, on va le prendre.
2: Allô?
3: Je vous remercie pour ce magnifique commentaire. Mm-hmm. Eh oui. Et un magnifique commentaire ce matin. Je vous remercie. Le grand Marley aussi. Bonjour à M. Tcham, M. Patrick Laurent, bonjour à vous. Papa Lambert, bonjour à toi. Je crois que j'ai dit bonjour à Papa Simon, bonjour à Papa Ndan, Papa Doussaga, l'homme de la très longue réflexion, bonjour à toi. Johnny Lopano, Papa Diallo. J'ai une dédicace pour Papa Narcisse ce matin. L'amour est aveugle. Hilarion Guéma. L'amour est aveugle. Hilarion Guéma. Dédicace ce matin à Papa Narcisse, que j'apprécie beaucoup et je lui souhaite une très très bonne journée à Milancy là-bas. Mm-hmm. Je vous aime.
1: Nous vous aimons.
2: On vous aime aussi.
1: Ah oui. Bon réveil maintenant à vous, monsieur Jean-Félix. Et merci encore d'être connecté sur la 93.5. Vraiment, lorsque moi je n'écoute pas votre voix en week-end, j'ai dit est-ce qu'il va bien? Est-ce qu'il va bien? Un de ces jours, je vous appellerai, ne vous en faites pas. Ne vous en faites pas. Nous vous aimons sur 93.5 ainsi que tous les auditeurs. Nous vous aimons. Bon début de semaine à tous. Bon début de mois d'août. On va remonter avec cette belle mélodie. Monsieur Jean Narcisse, comment allez-vous? Monsieur Don, monsieur.
2: La voix de la Noya.
1: Oui, la voix de la Noya aussi.
2: Monsieur
1: hein.
2: Rick Beck, voilà. Monsieur Ndao.
1: Le vieux de Nzeng.
2: Voilà.
1: Monsieur Luc, tonton José, monsieur Igor, monsieur Bobo Lafleur, le transporteur, le Vendois. Oui, bon réveil maintenant, le sous-barrage de Fougamou. ATG, oui, 161. Et à tous les TG, à tous les transporteurs.
2: C'est Patrick Laurent, Patrick le taximan.
1: Oui.
2: Monsieur Rinaldi, voilà.
1: Et monsieur Kevin aussi, hein. Ton pâtissier.
2: Oui,
1: là.
2: Monsieur Kevin, il y a le pâtissier, monsieur oui, Kevin, voilà, monsieur Jean-Claude, oui. Bonjour. Monsieur Michel, qui encore, madame Chantal, mm-hmm. voilà.
1: Madame
2: Mireille, madame Aline, madame bonjour, Karine. Madame Karine, mm-hmm. bonjour, ça va.
1: L'auditeur bon, silencieux aussi.
2: L'auditeur silencieux, l'auditeur qui ne rate jamais son émission aussi.
1: Mais
2: bonjour.
1: Ça fait quand même un moment hein, qu'il a
2: oui,
1: raté
2: ça,
1: son
2: monsieur
1: émission.
2: Monsieur Élisée aussi, oui, ça fait longtemps.
1: Oui. Monsieur Élisée, non.
2: Il a vraiment beaucoup raté.
1: Oui, monsieur Léon aussi, bonjour. Monsieur Guy Desplanches, comment allez-vous? Bon réveil matinal. Je pense aussi à monsieur Django, monsieur Enfombi-Pierre du côté d'Avé à deux. Je ne veux pas oublier ma charmante petite soeur qui nous revient quand même de l'Hexagone. Je ne sais pas encore, Stéline, comment tu vas? Bon, réveil matinal à l'autre qui revient de Dakar, là, ça c'est Princesse, voilà. Princesse, bon réveil matinal, je ne veux pas oublier de saluer Jenny. Nina Sandrine Moutinga, Madame Solange, comment allez-vous? Bon réveil matinal aussi à Madame Bouanga Josiane, Monsieur Ndembe Pierre Brice, Blanchard, Martial, toute la famille est grande. Hein, bon réveil matinal à vous, je pense, je ne veux pas oublier. Ah oui, Andrea, comment te portes-tu du côté des Panas? Bon réveil matinal à toi, on ne va pas oublier aussi Monsieur Pierre, c'est Papa Pierre, bon réveil matinal à toute la délégation qui vous a accompagné du côté du Panas. Bon réveil matinal, bon début de semaine, force et courage. Même à ceux qui ont perdu un être cher. Oui, parce que le café, c'est toujours douloureux, mais exact. Avec Dieu, il nous donne console, il nous donne aussi la force. On remonte avec Kérosène.
2: Oui, on remonte avec ceux qui ont été jugés dignes.
1: Oui, les bacheliers.

0: Bonjour à tous, je dédie la chanson Je suis fatigué, chanson gabonaise à vous tous. Deli depuis Ozangé, bonjour et bon réveil matinal. Monsieur ou madame Deli, monsieur Deli.
1: Vu la question ici, n'a pas encore répondu.
0: Monsieur, non. Madame, en tout cas bonjour. Je suis fatigué, aïe, ce sera difficile sans l'auteur, hein. De la chanson, c'est une chanson gabonaise, on écrit quoi, chanson gabonaise. Miss Café, bonjour, ma part de ce que Junior Bongo t'aurait donné lors de son joyeux mariage, maman fidèle auditrice. D'accord, c'est noté.
1: J'espère que tu as gardé le gâteau, mais les trajets.
0: Je sais même pas. Président Lingema, les stations de Libreville ne veulent pas vendre le pétrole aux usagers, sauf à leurs gens en business. Surtout celle de IAI, est-ce normal, maman la fidèle auditrice, les colons ne nous empêchent de ne rien faire. Le Gabonais est là pour s'en vendre. Le patriotisme a disparu en eux. Le patriotisme a disparu en eux. Mal du Gabonais. Gabonais lui-même, honte à nous, maman fidèle auditrice.
1: Mm-hmm. Bon, réveil matinal encore à toi, la Rémé del Oro, à toutes les mamans fortes, battantes, combattantes, à celles qui ont su garder les enfants, leurs propres enfants, les enfants même des rivales, même des tisas. Bon réveil matinal à vous. Bon réveil matinal à toutes ces mamans toujours à l'heure. 24 heures sur 24, elles sont debout. Hein. On ne sait pas quand elles sont malades, parfois quand elles se plaignent, mais elles sont toujours là, toujours. Toujours, je vous souhaite un bon réveil matinal, surtout à Madame Bouanga Josiane. Je pense aussi à maman qui est du côté, à nos mamans qui sont du côté de Pana. Bon réveil matinal à vous. Du côté de Mayumba aussi, je pense à Madame Marceline. Du côté de Dovindo, je pense aussi à Madame Joséphine. Du côté de Midobé, Madame Sonia Midianga. Du côté d'Akanda, il y a bel et bien Madame Roselyne Golen. Un bon réveil matinal aussi à Diane Ranosino du côté du Haut Guégué. Bon réveil matinal à toutes les mamans. Oui, nous vous aimons. Nous vous aimons aussi. Merci. Les talons, comment allez-vous, Gwen?
2: Alors, je pense aussi aux mapas, les mamans papa, c'est long, le papa est allé acheter du lait, mais ne sont jamais revenus. Les mapas, vraiment, tout, vraiment, nos encouragements, ce n'est pas facile. Voilà, bon réveil matinal à vous, grosse pensée sur vous, voilà, vous êtes forte.
0: Ça me fait rire, mapa, parce que ça me fait penser à un dessin.
2: Animé
0: de ma part là, pipi pipi et Rosemary, c'est comme ça. Ils cherchaient leur papa, leur maman en tout cas, mais le dessin c'était ma part en fait.
2: Bon réveil matinal à vous.
1: D'accord, oui.
0: On va lire ce message.
1: Oui.
0: À qui dit bonjour les charmantes dames aux voix de fées. Bonjour à la grande famille de Gabon News. Bon début de semaine à tous. Aux transporteurs, prudence sur nos routes. Léger bouchon, carrefour, SNI, feu rouge, CETRAG. Madame Nati, je demande un son de Tikenja Fakoli pour débuter la semaine. L'auditeur silencieux, toujours à l'écoute.
1: C'est toujours noté. À l'écoute.
0: Mais de l'autre choix, alors.
1: Oui, Miss le Café, il y a le passeur aussi. Il vient très rarement. Hein, vraiment, bon réveil maintenant. Miss le Café est de retour. Je vous en prie, revenez aussi.
0: le pasteur du chocolat noir de voilà. Midi aussi.
1: Ceux qui sont partis. Ils ont voyagé avec toi, là. Ils sont partis à la fête. Voilà. Mais je crois que c'est terminé. Je ne sais pas si.
0: Moi, je ne fais pas les emporter. Hein. Bah. Désolée. Je suis trop chic.
1: Maman,
0: moi je fais pas des emportés, désolé. Je connais pas ça, moi. Les sachets noirs et tout ça, et ça combat des tables, moi je connais pas ça.
1: S'il te plaît,
0: je consomme, je bois là sur place, après je me déplace.
2: En tout cas, chez nous, au Grand Nord là-bas, quand on va à une fête.
0: Ah bon, c'est ta gamme ça? C'est ta gamme?
2: Mais bien sûr, il y a toujours le sac. On ne va jamais. Sacoche, hein, toujours avec des gros fous, tout.
1: Voilà. Miss le Café, c'est la question que je me posais, l'arrivée à bon point. Pourquoi aller en mariage avec un fourre-tout?
2: Voilà, tu as la réponse maintenant.
1: Merci, mesdames et messieurs, c'est l'ambiance matinale là, sur la 93.5, auditeur au bout du fil. Là. Ah, c'est un passeur ou bien un auditeur? Allô?
3: Allô?
1: Allô, bonjour.
2: Bonjour.
3: Bonjour, madame Nati.
1: Bonjour, monsieur Jean-Narcisse de Milancy.
3: Comment allez-vous, madame Nati?
1: Nous allons bien, monsieur. Merci. Et vous, là-bas?
3: Ça va très bien, merci. Miss Couleur Café.
0: Oui, monsieur Jean-Narcisse.
3: Où es-tu passé?
0: Ah, je suis de retour. Je suis...
3: Pour réapparaître ce lundi.
0: J'étais au mariage.
3: Jean-Philippe, je te salue. Vraiment, merci beaucoup pour... les titres dédiés, tu ne savais pas certainement que j'aimais aussi écouter à l'intime de Pierre Nams.
1: Ah oui.
3: Vraiment, ça fait longtemps que j'ai écouté ce titre. Merci aussi pour la dédicace. que je n'ai pas encore écouté.
2: Oui, il a rien.
3: Et monsieur Ndong, bonjour. Bonjour à tous les auditeurs de Gabon News. Je suis à l'écoute, je vous suis depuis quand vous avez commencé.
1: D'accord, merci.
3: Bon. Je suis à l'écoute.
1: Restez à l'écoute,
2: restez
1: monsieur.
2: À l'écoute, monsieur Jean Narcisse.
1: Ah, on va pas oublier de saluer votre épouse, hein, vos enfants et toute la communauté de Milan-Psy. Tout nous en yons, tout le 6e arrondissement, s'il faut le dire, parce qu'il est tellement grand. On commence à citer, là, on va terminer l'émission.
2: Bon. Si tu dis communauté, donc moi, je soutiens le philosophe Pono qui avait dit ici, là, sur le plateau, que la commune de Milan-Psy.
1: S'il me plaît, s'il te plaît. Hein? Le quartier, Milan-Psy. 066-2411-16, c'est notre numéro de téléphone. Mesdames et messieurs, appelez à ce numéro, donnez vos dédicaces, faites vos salutations et démarrez la journée avec ce plein d'énergie. On repart. Oui,
2: bon. J'ai une question. Ah. Ne vous moquez pas de moi. Le Bakota, j'entends souvent ici le Bakota. C'est un vrai quartier de Libreville.
1: Village Bakota?
2: C'est un quartier.
1: Oui. Ah, c'est dans la commune d'Ovendo.
2: Ah oui.
1: Ça prend une goumier.
2: Hein. Village Bakota, oui. Et oui. Je pense que ça porte vraiment son nom parce que c'est vraiment la population de Bakota qui est là-bas.
1: Normalement, il paraît que c'est cette communauté-là, mm-hmm. en tant que personne ethnique, qui réside là-bas. Et puis
2: je crois que
1: M. Fait...
2: Samson est Bakota.
1: M. Samson, il peut venir donner l'histoire.
2: Ah d'accord, je pensais que c'était une manière de parler, Samson.
1: Non, non, non, non, non.
2: M. Samson, c'est quelque chose. Hein.
1: Monsieur Simon. Il fait partie de
2: voilà. Les gens de Bakota.
1: Il habite au quartier.
2: Au quartier Bakota, ok.
1: Voilà. Bon, je ne vais jamais sillonner, je suis toujours de passage. Hein, voilà. Ah. Auditeur au bout du fil.
2: Allô? Allô?
3: Gwen, attention, ton père, le père de Naki, le père de Café. C'est un Bakota, doucement, Gwen.
2: Non,
3: bonjour d'abord aussi.
2: On parle du quartier.
1: Bonjour, maman.
3: Bonjour. Attention, okay. Attention, papa Lambert est là-haut.
2: Ok, on va l'envers.
3: C'est un quartier qui se trouve à Ovelo, là-bas, il y a village Bakota. Attention, ton père Kota.
2: Je ne savais pas, merci vraiment, j'ai appris quelque chose aujourd'hui.
3: Mille Carfo, ah le mon Dieu, Seigneur Bongota Gaspier, voilà la bouquée. C'est pas possible. Tu es battu chez ton frère là-bas avec la belle femme, là tu viens avec les bras ballants, tu ne fais même pas si en là-bas. Je ne te suis pas. Hein, Nati, c'est comme ça.
1: Ah, mais on n'a même pas vu l'eau, on n'a même pas eu l'air, frère.
3: Non, parce que je me reste là, c'est notre, c'est mon fils. C'est mon fils aussi.
2: On n'a pas fait les emportés, la Rémi.
1: Elle n'a pas fait l'emporté.
3: Bon retour parmi nous.
2: Merci, la Rémi del Oro.
3: Bonjour, monsieur Ndong, monsieur Damadil Milonsi, monsieur Jean-Félix, monsieur Stan, monsieur Simon. Eh, hey, bonjour, mon petit fils, le plus jeune. Comment vas-tu? Oh, le plus jeune. Souvent des natifs. Le plus jeune, bonjour. Tu viens parce que c'est ton ballon. Bientôt la fin des vacances. On t'emmène là-bas.
1: Ah, va chercher le ballon chez Manier.
3: Patrick Laurent. Monsieur, nous m'a aidé, j'ai beaucoup d'enfants. Monsieur l'homme de la langue de réflexion, mon Dieu, beaucoup d'enfants comme ça, je l'ai oublié, qui va attaquer la mer aujourd'hui là. Bonjour tous mes enfants.
1: C'est mieux, bonjour.
3: Vraiment, demandez à votre papa de revenir, il fait feu.
1: Aïe, mon Dieu, papa, tu sais où tu es.
3: Mille café, n'oublie pas le gâteau de Junior, donne-moi ça.
2: D'accord, voilà,
3: bon, Rémi de Oro. Félicitations à lui aussi.
1: Merci encore à toi, maman. Ça fait un plaisir de t'écouter, parce que ça fait quand même longtemps. Auditeur au bout du fil, on va l'écouter.
2: Allô?
3: C'était Nguinabato.
1: Nguinabato, hein?
3: Voilà, c'était les Bakota et les Sekiani. Devenus aujourd'hui à Konam 2. Et un peu plus loin, vers Igoumé, il y avait, je ne sais pas si là, si ça existe toujours, il y avait une carrière. Et c'était vers la fin de carrière là-bas. Et toute cette zone-là, c'était des champs appartenant au Bakota, Nguinabato.
1: Merci pour l'histoire.
2: Oui, merci pour la lumière. Hein.
1: Oui, on a toujours un historien qui a... Oui, merci à vous, monsieur Jean-Félix. Bon début de semaine. On monte en musique.
2: Ah oui, on va remonter en musique avec un titre qu'a demandé le plus jeune. Hein. Si tu t'en vas, ne nous oublie pas. On va écouter ce scandale et puis on va revenir à After.
4: Ah. Ouais. Tiens, toi, t'as les vrais trucs comme ça chez toi et puis on est en train de se promener dans le coin, en train de boire les conneries dans les belles drômes.
5: Mauvais, même.
4: Ce gars, pour servir, on va mouiller nos gorges.
5: On va pas se quitter comme ça dans la tristesse, ou bien ouais. Même au cimetière, après l'enterrement, mouille un peu la gorge.
4: C'est ça qui est la vérité.
5: C'est ça qui est la vérité. Toi, c'est ça qui est la vérité. Fais ça. Catherine, Yaya. Yaya. Où tu t'en vas là, faut pas te saouler pour arriver là-bas, pardon.
6: Champion, faut te calmer, cargo. Je m'en vais représenter le groupe. Je vais nous bougner. Donc, faut pas avoir peur. Hein? Mais n'oublie pas aussi que nous sommes en Afrique. On fait des libations pour que les ancêtres nous donnent la route et que tout se passe bien là-bas.
4: Assiensou, Namien. Oui, l'entrée est partie là. Mais petit mal de tête, faut pas y avoir. C'est vérité. Que tous ses ennemis chutent, puis se confessent. Mauvais. Chouchou!
7: Raïssa.
5: Tiens, faut goûter d'abord. Tu es fou, bien.
4: On dirait que c'est violent, hein?
5: Ouais. Violent, mon vieux. Tu es fou, bien.
4: On dirait que c'est violent, hein?
5: Ouais. Violent, mon vieux.

0: Ah oui, nous étions là avec Talou Taboulé. Moi j'aboue que Kaboulé, hein. Vraiment désolé, mais c'est Taboulé. Voilà, le titre c'est Comme ça, la vie. Dédicace spéciale aussi à toute la communauté congolaise sur cette belle terre gabonaise.
1: Merci.
0: Beauté, beauté Nayo. Et mesdames et messieurs, on va directement s'enchaîner avec la rubrique L'éphéméride. Nous sommes le lundi 3 août 2026. Je viens donc le mois d'août. Je suis le 8e mois, le commencement d'un nouvel avenir. Nous sommes dans la plénitude des vacances. Son nom vient de l'empereur romain Augustus, donc Auguste en français. Il s'appelait autrefois Sextilis, car c'était le 6e mois du calendrier romain. C'est le mois des récoltes, des fruits mûrs et d'une forte chaleur lumineuse. Je suis aussi le mois de grands déplacements et des congés annuels pour de nombreuses personnes. Une période de fête comme le jour du drapeau, le 9 août. Voilà, c'est le 9 août. Le 9 août, c'est pour célébrer l'emblème national, symbole officiel qui représente sûrement le drapeau, les armoiries ou le sceau. Il montre l'histoire et l'unité d'une nation. Mais là, particulièrement, c'est le drapeau que l'on célèbre le 9 août de chaque année au Gabon. L'Assomption, c'est le 17 août. Ou c'est le 15 août, autant pour moi. Le 15 août, là, c'est chez les catholiques, on parle de la montée de la Vierge vers le Père. No comment, s'il vous plaît, on passe. Et là, on va aussi parler de la fête de l'indépendance au Gabon, le 17 août. On va terminer avec le jour national de la libération, le 30 août, toujours au Gabon. Je suis une porte ouverte vers une délivrance et une ascendance pour plusieurs. Donc, tout le monde à pied d'œuvre pour une

0: mentalité du conquérant afin de jouir d'un véritable bonheur. Bref, nous sommes le 215e jour de 2026. Il reste encore 150 jours avant 2027. Nous commençons la 32e semaine et le prénom que nous fêtons aujourd'hui, c'est le prénom Lydie. On va se tourner vers Gwen. Gwen.
1: Alors, le prénom Lydie est un prénom féminin ancien, doux et élégant, d'origine grecque. Il vient de Lydia et signifie littéralement « celle qui vient de Lydie », une ancienne région d'Asie mineure correspondant à une partie de l'actuelle Turquie. Alors, dans l'imaginaire associé au prénom, Lydie évoque souvent une femme douce et sensible, généreuse et attentionnée, indépendante avec du caractère, fidèle en amour comme en amitié, parfois discrète mais avec une personnalité profonde. Bien sûr, ce sont des associations symboliques hein, et non des traits de personnalité déterminés par le prénom. Alors, le prénom Lydie est particulièrement connu grâce à Lydie de Thyatire, une femme mentionnée dans le Nouveau Testament. Elle était marchande de pourpre et fut convertie au christianisme par Saint Paul. Elle est traditionnellement considérée comme l'une des premières personnes à avoir embrassé le christianisme en Europe. La Sainte Lydie est fêtée le 3 août dans la tradition occidentale. Si vous connaissez une Lydie, n'hésitez pas à lui dire Mbolo Samba.
0: Mbolo Samba aussi, donc à Patricia Lydie Moulé, je ne me trompe pas, hein, oui, c'est une journaliste aguerrie, oui. C'est notre territoire. Miss Clo Café.
2: Qui n'est plus journaliste, qui maintenant.
0: Oui, mais oui, d'où oui, c'est sa formation, elle a une formation journalistique quand même. Voilà. Mais elle a basculé au palais.
2: Exactement.
0: Oui, je voulais arriver. Oui, bon, journée de prénom à vous. Elle est responsable de la communication du président de la République, si je ne me trompe pas.
2: Oui.
0: Voilà, donc c'est Patricia. C'est Lydie Moulé. Moi, je l'ai quand même côtoyée du côté des TV+. Oui, elle était du côté des TV+ aussi. Et elle était aussi du côté des Gabon Première. Et là, on a dit, peut-être n'est pas encore fini. Il y a toujours espoir. Voilà, elle occupe une fonction.
2: Je souligne Kalenzebi.
0: Ah oui, ah.
2: Je dis ça, je dis rien.
0: Elle dit ça, elle dit rien. Elle souligne Kalenzebi. Bon, ok. Kalenzebi à l'honneur ce matin. Bon réveil matinal à vous et bon journée de prénom à toutes les Lydie. Et nous avons pensé principalement aussi à Patricia Lydie Moulé, une femme de caractère, une femme travailleuse aussi, hein, quand même je l'ai connue du côté
2: très travailleuse.
0: Oui, je l'ai connue du côté de TV+, c'est là où j'ai pu voir oui, ses travaux.
1: Je pense aussi à Maman Lydie, c'est son nom sur les réseaux, la femme de Aubameyang, si je ne dis pas de bêtises, le papa d'Aubameyang.
0: D'accord.
1: Voilà, il s'appelle Maman Lydie aussi. Oui. Elle œuvre beaucoup au Gabon, hein, dans le social. Bon réveil matinal à vous, madame.
0: Oui, bon réveil matinal à toutes les Lydies et à toutes les Lydies qu'on n'a pas pu citer ce matin, qui se reconnaissent, bon, qui portent ce prénom. Bonne journée à vous. On va terminer avec la citation du jour. Ce qui vous irrite chez les autres peut nous conduire à une meilleure compréhension de nous-mêmes. Je vais reprendre cette citation. Ce qui vous irrite chez les autres peut nous conduire à une meilleure compréhension de nous-mêmes. Cette célèbre formule signifie que nos agacements profonds envers autrui agissent comme un miroir de notre propre inconscient. Au lieu de juger l'autre, utiliser cette colère permet de découvrir nos propres parts cachées, nos peurs ou nos limites. Pourquoi on parlera de l'ombre? On parlera de l'ombre, c'est parce que parfois on se voit en l'autre et voilà, on a souvent une certaine réaction de dire on dirait ça, c'est un côté caché de ma personne. C'est la partie de notre personnalité que nous refusons de voir ou accepter chez nous. Voilà un peu, c'est dans cette partie cachée là que l'on voit. Je vois un peu chez Gwen, bien chez Miss Coule Café, que je refuse le plus souvent chez moi, mais au fond de moi, mon inconscient me dit que c'est une partie de moi-même. Quand un trait de caractère chez quelqu'un nous met hors de nous, c'est souvent parce qu'il réveille un défaut ou un désir refoulé que nous possédons sans le savoir. Voilà pour qu'on parle un peu du miroir. La personne qui nous énerve montre un comportement que nous pratiquons parfois nous-mêmes et que nous refoulons ou bien que nous camouflons. Voilà un peu, on va un peu encore pousser. Ce qui nous irrite chez l'autre révèle parfois une qualité que nous poussons trop loin ou au contraire un besoin d'équilibre que nous n'osons pas exprimer. Par exemple, quelqu'un de très rigide peut agacer une personne qui manque de structure en elle-même. Voilà un peu. Mais comment faire maintenant pour s'en servir, pour essayer de grandir et voilà. Si une petite manie vous irrite fortement, posez-vous la question, pourquoi est-ce que cela me touche autant? Donc, pourquoi cette manie, pourquoi cette réaction voilà, me touche autant? Et lorsque vous allez avoir cette réponse, vous pouvez voir hein, ce qui est juste et bon de pouvoir prendre et ce qui est mauvais de pouvoir enlever. Utilisez cette émotion comme un outil d'introspection pour identifier vos propres blessures non guéries ou vos valeurs profondes bafouées. Donc, c'est un peu ça, ça peut être des valeurs, ça peut être des défauts. Maintenant, il faut savoir poser la question, pourquoi est-ce que cette manie, cette pensée, cette action, cette réaction d'autrui me touche autant? Et lorsque vous avez la réponse, vous pouvez utiliser ça en bien pour pouvoir ôter ce qui est mal et prendre ce qui est à de la valeur. Parce que ça fait partie de votre personnalité, de ma personnalité aussi. Lorsque vous pouvez travailler cette citation, je pourrais dire, ah voilà, ça me parle vraiment, ça me parle aussi. Donc, parfois, quand on se sent plus ou moins énervé face à une réaction de quelqu'un, on ne se voit pas aussitôt, mais bon, moi, sans mentir, hein, le soir, lorsque je rentre, je me pose et là, j'essaie de refaire ma journée et je vois ce qui a été bénéfique, ce qui a été négatif, pourquoi j'ai réagi d'une telle manière, ou bien pourquoi Muscle Café a réagi de telle manière, pourquoi, voilà. Et il y a des questions que je me pose intérieurement, je prends ce qui est juste, je laisse ce qui est négatif et puis on avance. Mmh. C'est ça la vie.
2: Bah oui, même mon professeur en psychologie nous a dit une fois en plein cours que parfois les personnes qui en veulent aux homosexuels, là, ou enfin, aux homosexuels, parfois ce sont eux-mêmes des homosexuels, mais qui s'ignorent, c'est-à-dire refoulés, c'est-à-dire que la haine que tu ressens envers les homosexuels, là, c'est parce qu'au fond de toi, en fait, tu es un homosexuel, mais tu refuses tellement voilà, tu n'assumes pas, et parce que l'autre assume, et du coup, ça t'énerve toi, mais sans que tu ne le saches peut-être encore, mais au fond, tu es un homosexuel. Donc, tous ceux qui en veulent, les homosexuels, là, attention.
1: Ça va aussi un peu dans le sens du bossu qui ne voit jamais sa bosse. Hein.
2: Exactement.
1: Mais après, je pense, comme Maman Nati a dit, lorsqu'on prend sagesse, voilà, lorsqu'il y a une situation qui nous énerve, on prend le temps de s'asseoir et de réfléchir, pas juste juger. Voilà.
0: Oui, ça va sur le coup, la chair a ses
1: émotions, hein,
0: vraiment, on va réagir aussitôt sur le coup, mais parfois il y a comme une voix intérieure qui te dit, bon, calme, arrête, voilà. Et lorsqu'on arrive à la maison, c'est souvent bien de prendre le temps un peu avec toi-même, avec ta journée, avec ce qui a pu se passer, et tu fais une rétrospective, voilà, tu tires le positif et le négatif, tu dis, voilà, tu mets les traits sur ce que tu ne dois plus faire, et voilà. On est appelé à vivre en communauté, on est appelé à vivre avec autrui. Donc, c'est ce qu'on appelle le social. L'homme a été créé afin qu'on puisse vivre avec son semblable, s'il faut le dire. Et pour cela, les choix, les opinions de Muscle Café et de Gwen ne seront pas les mêmes. Mais ce qu'on fait, c'est de pouvoir s'allier pour travailler ensemble et pour vivre ensemble, quoi.
1: Bah, oui. C'est
0: Muscle Café.
2: Et ça, c'est ce que Toti Nati dit. Mais au fond, retenez que ceux qui sont toujours en train d'accuser les homosexuels, parce que au fond, là-bas, vous êtes des homosexuels.
0: C'est seulement ce que tu as retenu, quoi. Non, c'est que assurément c'est un désir refoulé comme on a parlé là, c'est un désir refoulé et puisque la société lui dit que c'est mauvais, donc il ne peut pas, il n'arrive pas
1: à s'exprimer.
0: Donc tu vois, et puis bon, c'est pas bien aussi. Hein. Auditeur en ligne.
1: Bonjour.
3: C'est depuis là. Ok. Donc moi, comme j'ai le fil. Bon, vous n'êtes pas sérieux,
0: hein. J'avais compris que c'était monsieur non, hein.
3: Non.
0: C'est monsieur Samson.
3: Coucou, la
0: Oui, monsieur.
3: Quel est le problème, toi?
0: Allez, revenu en forme.
3: Tu es revenu avec des problèmes, hein. Donc, moi, tu me dis que papa, tu es là.
0: Direct.
3: Oh, c'est bon. Il a pris. C'est bon, Mathilde.
0: Oui.
3: C'est à l'écoute.
0: Oui, reste à l'écoute. On n'a pas dit que c'est forcément ça. On a dit c'est un psychologue. C'est un sociologue.
2: Non, hein? C'est ça. Oh.
0: C'est un sociologue.
2: Un psychologue.
0: Un psychologue, voilà. Mmh. Donc, vous voyez, parfois, quand on parle aussi du concept de deep, tu vois, on ne va pas devenir psychologue aujourd'hui, hein, mais on prend seulement. Elle a fait sortir une citation que son professeur hein, a dû révéler comme ça. C'est-à-dire que certains éléments qu'on refuse, on refoule, c'est parfois un désir intérieur, c'est une personnalité que l'on peut avoir. Je n'ai pas dit forcément, je n'ai pas dit que c'est ça aussi.
2: Non, c'est tout ça.
0: Voilà. Ah, pardon. Samson, va encore revenir ici là. Oui. Un bon réveil matinal aussi à Monsieur Frédéric et toi, où que vous soyez. Bon réveil matinal aussi à vos charmantes familles. Ah oui, à Yves, la plus douce de tous. Sans commentaire, musique.
2: Oui, l'amour pardonne tout, l'amour supporte tout, mais l'amour est aussi aveugle. Et Hilarion Gréman le dit ce matin, on va écouter, c'est un titre comme ça qu'a demandé M. Jean-Félix pour M. Jean-Narcisse de la commune de Milancy.

monsieur le transporteur, ça fait un bail à l'émission. J'espère que vous vous portez bien. Restons dans la joie. Je dédie à tout le staff de Gabon News. Je suis dans la joie de Pasteur Guy, l'auditeur silencieux.

0: Aussi vrai que ventre affamé n'a point d'oreille, Hilarion Guéma nous dit que l'amour rend aveugle. J'y arrive, le 066-21-91-16. On continue en musique. C'est le numéro pour appeler. Vous voulez écouter quoi? Vous voulez saluer qui? Ça se passe sur la matinale de Gabon News ce matin. Restons à l'écoute.
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0: a tout compris, fait référence ici à la célèbre chanson engagée de l'artiste reggae Tikenja Fakoli, un titre qu'a demandé, bon pas un titre qu'a demandé, hein. Il a demandé du Tikenja Fakoli ce matin, l'auditeur silencieux, mais on a mis un titre de notre choix. Cette expression désigne, voilà, dans le langage courant, le fait d'avoir saisi une situation évidente ou une critique politique. Hein. La chanson de Tikenja Fakoli, c'est une chanson, voilà, qui met en garde contre les promesses des hommes politiques et les illusions du pouvoir. Il dénonce, voilà, les abus de pouvoir, il appelle à la prise de conscience collective, il critique aussi des faux sauveurs. Voici un titre comme ça que vous avez écouté sur la 93.5 FM, et dans la vie de tous les jours, on peut dire que on a tout compris signifie qu'on ne se laisse plus berner par des discours trompeurs. Voilà, on a une forme de clarté dans une situation, on a, c'est une fin des illusions, un refus d'être manipulé. Voilà ce que disait tout simplement le titre de On a tout compris de Tikenja Fakoli. 066 21 91 16, c'est le numéro de téléphone pour être avec nous ce matin. On va remonter en musique comme ça avec Pierre Moutouari sur le titre Télégramme. Je crois un titre qu'a demandé comme ça, monsieur Tiam, depuis Gozem. Puis on prend l'éditeur au bout de fil avant de remonter en musique.
1: Allô?
2: Est-ce que tu as pas fait?
0: Ah oui.
2: Je peux écouter l'or comme une dent.
0: Sur quel titre?
2: Dans Ngongol.
0: Ngongol, d'accord, c'est noté.
2: Voilà. Et ce que vous avez dit là, que monsieur Samson est venu répondre, moi je ne réponds pas à ça.
0: Ah, c'est suspect. Hein? C'est suspect.
2: Voilà. On est là pour bien.
0: D'accord. Reste à écoute, monsieur le plus jeune. 066 21 91 16. Pierre Moutouari, Télégramme. On remonte et on revient after.

0: Télégramme à l'instant sur la 93.5 FM. Le numéro de téléphone pour être avec nous, c'est le 066 21 91 16. Vous êtes bien sur la 93.5 FM et même sur notre site internet www.gabonews.com. 066 21 91 16, c'est le numéro de téléphone pour être avec nous. Miss Gwen, qu'est-ce qu'il y a?
1: Je reste dans la réflexion.
0: Toujours réflexion systématique.
1: Dans la réflexion, oui. Toujours dans la réflexion avec Telegram, essayer de comprendre les paroles parce que je sens que le son parle beaucoup, mais malheureusement, je ne pige que dalle.
0: Là, il n'y a que monsieur Tiamin pour venir nous dire
1: exactement
0: de quoi parle le son ce matin.
1: Voilà, nous avons la grâce d'avoir des téléspectateurs lumière parce que sur la matinale, nous apprenons beaucoup, voilà, de nos auditeurs. J'y arrive, excusez-moi, voilà. Donc, le 066 21 91 16, c'est le numéro de téléphone pour nous rejoindre à l'antenne.
0: Ngongol, je crois, ça veut dire pardon, non?
1: Ngongol,
0: pardon. Voilà, on va remonter comme ça avec un titre, le titre Ngongol de Lord et Comédon, un titre qui a demandé comme ça le plus jeune. On écoute et on revient after.

0: L'étudiant rythme avec ce titre Ngongol de Matt Seigneur, Lyon, Laure et Comindang et autres. Ici, on parle là de l'émancipation, je veux dire, l'émancipation des mentalités par une critique constructive sur le Gabon, le regard de la jeunesse sur son pays en quête de progrès social. Voilà. Est-ce que de 2009, date de sortie de ce clip, je veux dire de ce son, à aujourd'hui, avec la transition, les choses ont changé? Est-ce que le regard de la jeunesse, d'autres suggestions ou d'autres appréciations, je ne sais pas.
1: Je pense qu'il y aura une réponse à 11 heures.
0: Exactement.
2: Je vais seulement dire aussi que Ngongol, c'est un long fond.
0: Exactement.
2: Un fond de notre pays qui veut dire pardon. Maintenant, on demande pardon. Pourquoi c'est telle est toujours ma question, mais lorsque tu écoutes le clip ou bien la chanson, tu comprends tant soit peu pourquoi ils ont pu attribuer à cette mélodie le titre pardon. Pardon, on veut évolution, pardon, on veut industrialisation, pardon, on veut le travail, pardon, on veut repartir à nos sources, à nos origines. Auditeur au bout du fil.
0: Allô?
3: Allô, bonjour, madame.
2: Bonjour, monsieur. Mawangu, premier du nom.
3: Merci,
2: Viens
0: Bonjour, monsieur Mawangs.
3: Je pense qu'il y a une troisième voix sur le plateau. Bonjour, madame.
0: Bonjour, monsieur Mawangs. Gwen.
3: Bon réveil matinal à vous et bon début de semaine.
2: Mm-hmm. Merci. Veuillez un peu diminuer le volume de votre radio, s'il vous plaît.
0: Il y a un retour.
3: Oui, je voudrais dire que ce morceau m'a rappelé. Je ne suis pas un déraciné. Je suis un homme de culture et je suis en train dans ma culture gabonaise. Je suis dans le Bouti, je suis dans le Mouiri et je ne peux pas être un déraciné, quelqu'un qui va se cacher dans l'église parce que là-bas il y a quoi quand même. Je suis fier d'être gabonais et je suis fier d'être dans les traditions et reliques de mon pays. Voilà un peu ce que je voulais dire. Peut-être pour ceux qui ne se connaissent pas, qui ne veulent pas se connaître, c'est dommage. Parce que cette chanson a beaucoup de paroles, ça a beaucoup de messages. Et je pense qu'il va falloir un peu que les gens comprennent que le pays appartient à tous ses enfants. Donc s'il y a beaucoup de choses dans le pays qui ne fonctionnent pas, c'est parce que chaque Gabonais, de son côté, ne fait pas sa part, que ça soit physique ou spirituel. Donc, sachant qu'il est temps maintenant, quand on parle de revenir aux sources, j'essaye maintenant aujourd'hui de comprendre là où ce père, ce fils, cet oncle veut nous amener ce pays. Il y a quelque chose qu'on ne comprenait pas, mais je vous dis aujourd'hui qu'il y a une ouverture, la dignité des Gabonais. On a l'impression parfois de voir l'argent, le bien-être. Non, il y a une partie de la dignité du Gabonais qui était fendue, non seulement physique et spirituelle. Donc je pense que cette partie doit être débloquée pour que l'intérieur de nous, ceux qui ont le discernement, comprendra l'ouverture d'état d'esprit dans les années à venir que nous aurons. Donc, je vous souhaite une très belle journée. C'est M. Mawangu, premier du nom.
2: Merci.
3: Je vous aime.
0: Nous vous aimons aussi.
2: Oui, c'est la formule magique de M. Mawangu. Merci encore pour ses propos, merci pour ses ajouts. Oui, être fier de soi-même. D'abord, il faut d'abord se connaître en soi-même. Et voilà, en tout et pour tout. Lutteur au bout du fil, on va le prendre. Allô?
4: Allô?
2: Oui, bonjour madame.
4: Madame Nati.
2: Ah, excusez-moi, monsieur Patrick Lorraine.
4: Madame Nati, est-ce qu'on fait ça? Madame Koulak a fait le boycott, madame Nati.
2: Oh, Miss Koulak a fait, comment tu peux boycotter Patrick Laurent?
1: Comment ça, monsieur?
4: Allô?
2: Oui, allô?
4: Madame Nati, Koulak a fait le boycott. J'ai demandé si elle connaît juste le revient. Ça ne vient pas, madame. Bon, alors, c'est à l'heure, on te suit de ailleurs, si tu
2: veux. Un quoi? Un titre d'ailleurs, lequel?
4: Madame.
2: Oui, monsieur Patrick Laurent.
4: J'ai demandé qu'ils connaissent le chant tout pasteur. Reviens-moi.
2: Oui,
4: on ne pas ça. Alors, mets ça à l'heure.
1: Parce qu'il n'y avait pas vraiment l'auteur.
4: Aïeux, si tu veux, on te suit.
2: On te suit.
1: On te suit de Aïeux.
2: D'accord. Oui.
4: Voilà, apporte-nous la démocratie. On te suit.
2: D'accord, c'est noté. Ça va directement passer. Excusez-nous encore, Monsieur Patrick, parce qu'on n'a pas pu retrouver. Hein. Marlène fait savoir qu'on n'a pas
1: avait
2: pu.
1: Pas le nom complet,
2: voilà, c'est Frédéric. Là, c'est voilà. Même... On n'avait pas le nom complet.
1: Bah, Aïeux, hein.
2: Il n'y a pas de problème. Donc, nous, on cale Aïeux et DJ, c'est comme tu veux. Mais on a bon un auditeur.
0: Allô.
4: Madame la députée.
2: Monsieur.
4: Ben, le son de Aïeux, là. Il dit qu'il y a un truc déjà qui doit être supprimé aujourd'hui.
2: Hein. Hein. C'est quoi ça?
4: Madame la Tidier, petit pays, des gratte-ciels, ni le métro, ni la bombe atomique, mais par contre. Mais Madame la Tidier, on a déjà des gratte-ciels.
2: C'est où c'est? C'est où c'est?
4: Allô?
2: C'est où? C'est où c'était?
4: Allô?
2: Oui, monsieur.
4: Allô?
2: Mais on vous suit. Hein.
4: Donc on a déjà des gratte-ciels, bon, donc il faut déjà supprimer la partie-là.
2: À quel niveau? Les gratte-ciels, c'est pour tout le pays, c'est pas seulement les
4: Covid. La bombe atomique, qui supprime aussi.
2: Oh.
4: C'est pas ça, Madame la Tidier?
2: Non, moi, je suis pas d'accord avec toi.
4: Oh, on a déjà les gratte-ciels, on a 53 qui arrivent là, on est déjà à 40 là, madame la.
2: Mais un seul seulement, un seul seulement. Enfin,
4: on a déjà un.
2: Oh, tu sais. Oh, on dit les.
4: On
2: les.
4: A déjà un.
2: On dit les, c'est pas le pluriel,
4: non,
2: Gwen, s'il te plaît.
4: Là, tu peux mettre la partie là.
2: Ah, bon, on va demander à eux. Ils doivent refaire le...
4: Voilà.
0: Il faut actualiser les paroles.
2: Il va actualiser les paroles, merci encore, Gwen.
4: Hein?
2: Ils vont actualiser donc les paroles. On va appeler
4: bon, il va
2: Magenta.
4: On va encore faire un deuxième bientôt là.
2: D'accord.
4: Voilà. Mm-hmm. Madame, la journée un deuxième.
2: Ok.
4: On va se l'attribuer au bouquet là.
2: Ah, ok, d'accord. Il y a un autre Tchibanga? Il y a un autre Tchibanga là?
4: Ah,
2: il y a un autre
4: Tchibanga.
2: Il y a un Dende aussi. Est-ce qu'il y a William d'abord?
4: Mais madame, là, si moi je ne comprends pas une chose. Les jeunes, les débits là, donc, parce qu'on a cité un peu les grands noms là.
2: On a dit Ngongo. Ici, nous, on a la paix. Il ne faut pas amener le sel. Il ne faut pas amener le piment ici. Ici, on a le sel, il y a la bonne saveur.
4: Les gens du jeu ont dit que c'est le royaume. Maintenant, ils vont dire que
2: le palais. C'est le palais du royaume.
4: Les gens qui boivent, vous sous le malot, ils ont fait ça. Oh, ça, nous sommes venus avec la guerre là.
2: Non,
1: si.
2: C'est de bonne guerre. C'est
4: après,
2: de bonne guerre.
4: Après, quand on m'a dit que les gens ont été esclaves des.
2: Non, c'est pas ici, c'est pas ici. Non, ne dis pas ça ici. Faut passer.
4: Non, c'était seulement pour passer une couleur café.
2: T'es souhaité
4: une couleur café.
1: Oui, monsieur le plus jeune.
4: J'ai demandé mon temps. Nous n'a même pas encore commencé. Ça y est, qu'on parle à l'arrivée.
2: Quels sont qu'on a?
4: Attends, mais tu n'aimes pas, c'est comme ça.
2: Non, ah, c'était pas la chanson.
1: C'est allé jusqu'à la fin.
2: C'est allé jusqu'à la fin, il a juste.
1: C'est jusqu'à la fin.
2: Okay.
4: En tout cas,
2: c'était un texte, donc, c'est pas une chanson.
4: Pour terminer la journée, pour terminer la journée.
2: Mais c'est.
4: Voilà, hommage, hommage beau.
2: Là, non.
0: Ça... Ah, avec tous les hommages, lequel des hommages?
4: Ok.
0: Lequel des hommages? Il en a eu beaucoup.
4: Madame, maestro, on a l'hommage là. L'hommage national là.
2: Ça, c'est à la fin.
4: Là où, écoute, Gwen.
0: Oui, vas-y.
4: L'hommage là où, maman qui a dit qu'elle va faire sa dernière danse là, là où elle a beaucoup pleuré là.
0: Ok. Ah.
4: Voilà, c'est l'hommage là.
0: Non, on met ça à la fin. D'accord, merci.
4: C'est
0: dans la boîte.
2: Ça, c'est pas... il y a pas son deuxième. Il n'y a pas son deuxième. C'était juste unique. Il n'y a pas son deuxième dedans.
4: Il y a son deuxième.
2: Il n'y a pas. Mais on va te raconter.
1: C'est qui?
4: Hein?
0: C'est qui?
4: C'est un homme, madame. Là, c'est un homme.
2: Ah bon?
4: Voilà.
0: Ok.
4: C'est bien la journée aussi. Yeah. Madame Matignan, je suis là comme je suis souvent qui a noté les grèves là.
2: Je ne le connais pas. Toi, tu viens de tes problèmes. Passe avec tes problèmes.
0: École pour tous.
2: En tout cas.
1: Oui, monsieur le plus jeune.
2: Si tu as le titre, donne-nous le titre. Il y a un autre auditeur là, s'il te plaît.
4: C'est confidentialité au Théo.
0: Voilà.
2: Moi, je ne suivais pas RTL, je n'avais pas la télé.
1: Confidentiel au Très-Haut.
4: C'est caché. C'est la grève.
0: Ah, on sait que demain, il n'y a pas quoi. Hein.
4: On sait que c'est gâté au moins pour un mois.
5: le gars, c'est là tu veux gâter quoi.
4: Déjà, maman, oui. Demain, il n'y a pas pour. Je fais de ma RTS. Bon,
1: c'est bon. Merci à l'écoute, monsieur le plus jeune.
5: Mm-hmm. Autre auditeur, allô? C'est Samson.
6: Mais attends, la radio, c'est pour qui? C'est pour toi?
5: Non, c'est pour Gabo News.
6: Non, c'est pas Gabo News, c'est lui-même qui est Gabo News. C'est pas possible.
5: Parce qu'on dirait ça mettre en bas.
6: Parlez. Qui dit même quoi? Qu'est-ce que tu dis? L'autre est venu dire qu'il faut se connaître soi-même. Il faut se connaître soi-même. Avant de connaître le prochain, il faut reconnaître soi-même. C'est une vérité. Maintenant, le problème, il est parti sur la culture. Donc, il gagne ses cultures traditionnelles. C'est bien. Mais quelle est la culture qui va vous amener vers le terreau? Dans notre culture, moi, je parle de notre culture. Quelle est la culture qui est un bon exemple pour que nous puissions prendre? Nous tous. Qui va nous amener au ciel? Parce que la vie éternelle existe. Et l'enfer aussi existe. Qui doit aller au ciel? Qui doit aller en enfer? Et comment aller au ciel? Parce que le chemin, il y a un seul chemin. Les gens disent, oh, il y a beaucoup de chemins. Il y a beaucoup de chemins. Pour aller à Rome, il faut passer partout. Non. Dieu m'a compris. Il n'y a qu'un seul chemin.
1: C'est l'amour.
6: Quand tu as l'amour divin, exact. Précisant encore, tu n'as pas l'amour de la chair. L'amour divin nous amène au ciel. Aimez-vous les uns les autres. Pas avec intérêt. Parce qu'aujourd'hui, on est avec intérêt. Même dans nos couples, à la maison. Ce sont les intérêts qui piment. Dans la société, le côté politique, ce sont les intérêts qui piment. À côté des amis aussi, les intérêts qui piment. Alors, moi aussi, je me pose la question, quelle est la future de chez nous? Qui peut nous amener là-bas, entre nous? Parce qu'il y a des divisions là. Il y a un seul Dieu, il n'y a pas de Dieu, un seul Dieu. Et le seul Dieu que nous avons, nous a créé pour être unis dans son amour. Est-ce qu'on est dans l'amour de Dieu? Ou chacun pour soi, Dieu pour tous? C'est vrai. C'est à l'écoute.
5: Reste à l'écoute. Un autre auditeur. Hein? Allô, Père, ça se peut être un passe.
7: Oui, madame la tienne.
5: Monsieur de la longue fiction.
7: Je vais vous dire quelque chose. Ne jamais oublier ça de vous. Durant votre temps d'existence sur la terre, il n'y a que trois choses qui fera de vous qui a votre acte de naissance. Il y a le certificat de décès et le permis de vivre. Vous connaissez ça?
5: Acte de naissance, certificat de décès, oui, c'est.
7: Après le permis d'inhumer, c'est lui qui permet. On creuse la terre, on vous enterre et vous allez dans les prières. Vous devenez une pensée morale. Il ne faut jamais oublier ça. À part ça, il n'y a plus rien. Ne cherchez pas après ces trois choses-là. Ça voudrait dire que tout ce que vous devez faire dans la vie, c'est quand vous avez l'acte de naissance, avant d'avoir l'acte de naissance. Donc votre vie se résume à votre acte de naissance. Une fois que vous avez l'acte de décès, vous n'avez plus de vie. Et une fois qu'on vous met le permis de numer, vous disparaissez de la pensée de l'humain. Seuls ceux qui ont été attachés à vous auront cette pensée. À bon entendeur.
5: Salut.
7: Ah. Je m'arrête là.
5: D'accord. Il n'y a pas de salut.
7: On va pas dire salut. Hein.
5: D'accord. Non, prenez... Vous avez... L'homme qui renverse les coups, le terre au bout du fil.
0: Allô?
7: Allô?
5: Oui,
7: bonjour.
5: Bonjour.
7: Le fils du panafricain.
5: Oh, comment allez-vous, fils du panafricain?
7: Oh, c'est bien, merci Dieu. Bon début de week-end à tous.
5: Bon début de semaine.
1: Bonne semaine à vous aussi.
7: Ah oui, c'est bien, c'est bon. Vous savez, quand on réfléchit trop, parfois, on fait comme ça. Madame Nathalie, j'ai tous les compatriotes, toute l'équipe, la 89.5. Ne suivez pas les petits embrouilles du Préjean et de Papa Lambert. Les deux sont des magnéticiens, les deux sont des philosophes. Donc, c'est ces deux écoles de philosophie qui font semblant de s'opposer. Mais en fait, ils ont les mêmes pensées. Mmh. Mais chacun a sa manière de philosopher, en fait. Mmh. Bien. Bon, moi, en fait, j'ai juste envie, s'il vous plaît, de...
5: Il est parti.
1: Ah,
5: le fils panafricain. On a bien voulu vous écouter encore, mais il n'y a pas de problème.
1: Nous, vraiment. Mm-hmm. RTL, vraiment.
5: Ouais. Bon, on remonte quand même en musique. Hein.
1: Exactement. Oh. Oui, on remonte en musique. Hein. Monsieur Patrick Laurent vient dire que moi, je ne connais pas ça. Hein. Je connais pas les histoires de boycotter les gens là, moi je connais pas ça. en musique avec Parole Jeune.
8: Pouvoir l'écouter. Mais aujourd'hui, le contexte nous autorise une prise de parole. Et c'est pourquoi nous vous livrons sous une forme résumée ce que nous considérons comme étant une charte pour les intérêts des jeunes.

0: Ça, c'est un patriote qui appelle. Auditeur au bout du fil. Allô? Ah, il est parti. Oh, revenez-nous, s'il vous plaît. Un bon réveil maintenant à monsieur Laurent Messameba, quelque part dans le grand Libreville. C'est que votre charmante épouse. L'auditeur nous revient. Auditeur en ligne. Allô?
1: Allô?
0: Oui, monsieur. Allô, monsieur Tiama.
1: Monsieur Tiama qui revient. Mm-hmm. Un titre de la soirée, s'il vous plaît.
0: Un titre?
1: Monsieur Jean-Philippe, monsieur Ndon et monsieur Lambert.
0: Le titre de qui?
1: Jonas Pedro. Le titre, c'est Les Femmes d'abord.
0: Les Femmes d'abord. Jonas Pedro.
1: Jonas Pedro.
0: Oui. Merci encore. Merci. Bonne journée à vous. Hein. Vous savez, bonne journée à vous.
2: Les femmes d'abord. Les femmes d'abord.
0: Oui, les femmes d'abord.
2: Il dit comme ça aux hommes. Les femmes d'abord.
0: Miss Clock a fait chacun se réveille avec sa, son atmosphère matinale. Donc, il sait pourquoi il dédie cette mélodie à M. Dor, M. Jean-Félix, M. Jean-Narcisse. Bon, à tous les classiques quand même. Et j'espère que vous avez écouté cette belle mélodie hein, d'Aïeux.
2: Bien sûr.
0: Vraiment, ça a chauffé quand même dans le Gabon avec cette mélodie. Hein. Et on veut juste le droit à la santé, le travail, les femmes, les jeunes filles mères, les élèves, les jeunes. On désirait toujours. Il y a toujours quelque chose en commun là. Le bien-être. Auditeur au bout du fil.
2: Allô?
1: Allô?
0: Allô?
1: Samson qui revient.
0: Ah, Samson. Delila est où là?
1: Laisse-moi d'abord. Vous savez que la nature nous montre. La nature nous enseigne. Quand le jour se lève, tu naissances, à partir de midi, c'est vos zénith, s'habille fort. Et quand l'homme devient mature, il devient adulte. Et le soir, le soleil se couche. Et le lendemain matin, il revient. Donc, c'est-à-dire qu'il y a une continuité de la nature. L'homme aussi a une naissance. Et quand il grandit, il arrive à la maturité. Et après, il se couche. Pour repartir, il était au commencement. L'homme était dans la pensée de Dieu et repart dans la pensée de Dieu. C'est l'âme de Dieu que nous tenons. Et il tient à son âme qu'il a créée. Voilà pourquoi il dit, il a créé l'homme à son image. L'homme au départ est esprit. Il se manifeste aujourd'hui dans la chair. Et quand il se manifeste dans la chair, pourquoi il se manifeste dans la chair? C'est parce que c'est le processus qui suit. Jusqu'à la fin, il a un décret qui dit la fin de ce siècle. Et là, il faut renouveler une autre. La vie continue. Quand quelqu'un meurt, il y a deux choix. Soit tu vas auprès de Dieu, soit tu vas des âmes en prison. Parce qu'il y a des âmes en prison. J'ai l'habitude ici qu'il y a des morts étant vivants. Tu crois qu'il vit, mais c'est un homme qui est mort. Sa nature divine n'est plus. C'est un pot. Je crois que c'est la terre qui nous en va là. Une poussière. Or, Dieu n'est pas matière. Dieu est esprit. Et celui qui vient vers Dieu, il doit venir en esprit. Parce qu'il a créé celui qui vient avec la foi en esprit. Est-ce que on est prêt à accepter Dieu en esprit? Qui nous parle, ça m'étonnerait. Ça l'écoute.
0: Merci encore, monsieur Samson. Samson était un prophète de Dieu. Hein? Voici, un prophète n'est pas parlé ce matin. Nos commentaires nous montent en musique. Si M. Clock a fait quelque chose à dire.
2: Oui, on va quand même lire ces quelques messages. Oui. Je veux écouter si à moi de fallir ou pas, c'est Deli depuis Ozangé. Hein? C'est monsieur et Deli.
0: Monsieur Deli, bon réveil matinal à vous.
2: Pitié aussi pour notre pays. Toi, longue réflexion, tu as compris, plus grand nombre n'a pas encore compris. Que Dieu nous aide, maman fidèle auditrice. On va prendre ce message qui dit aussi « Rebonjour, puis-je s'il vous plaît écouter « Je suis pygmée » de Donnie Elwood et « Poué Poué d'Akenenge, le fils du panafricain. Merci. » C'est noté 066 21 91 16, c'est le numéro de téléphone pour être avec nous. On a dit qu'il y a un son RTN, lorsque ça passait, ça voulait dire grève. En tout cas, annoncé, puis on remonte la musique avec. Confidentiel au très haut.

0: Bonjour à toutes et bonjour à tous les auditeurs de Gabon News. Sont tous les animateurs de cette émission. C'est monsieur le villageois depuis le Grand Libreville. Bon réveil matinal à vous. Moi, je voudrais un morceau du patriarche Pierre Akenenge, le titre Africa Obota. C'est noté. On va d'abord quand même remonter en musique avec Nyonias, hein, Nyonias Pedro, sur le titre « Les femmes d'abord ». Moi, j'ai écouté si Jonas, mais bon.
1: Tu as déjà écouté ça?
0: Moi, j'ai jamais écouté.
1: Bon, on va écouter,
0: on va voir ce que ça donne, et on revient. Et je rappelle que c'est un titre qu'on a dédicacé comme ça pour tous les hommes de la 93.5 FM, mais c'est écrit « Les femmes d'abord », mais bon, on écoute.

0: 66 21 91 16 auditeur au bout du fil.
1: Un patriote.
0: Allô.
2: Madame Nathie.
1: Monsieur.
2: Mawangu m'a amené dans quelque chose. Je ne sais pas si vous allez pouvoir le trouver. Alors, on a l'impression que la nation, la terre gabonaise commence sur la deuxième république, alors que on a un père de la nature.

0: tout ce qui est demandé ici comme chanson souvent sur la deuxième république. Alors, essayez de me trouver un morceau à l'époque de Léon Paré. Comme on a chanté pour les Ali Bongo, les Omar Bongo, me trouver un morceau de Léon Paré.
1: Donnez-nous le titre.
0: Si vous pouvez, hein, bien sûr.
1: Donnez-nous un titre. Vous partez comme ça. Les autres donnent les titres. De la deuxième ou jusqu'à la cinquième république. Mais... auditeur au bout du fil. Allô, bonjour.
2: Bonjour.
1: Bonjour, monsieur TG.
2: Inscoulé Café, bonjour.
3: Bonjour, monsieur le TG, en 6-1.
2: Ça va mieux?
3: Ça va.
2: Ok, merci beaucoup. Madame Nati, bonjour.
1: Bonjour, monsieur TG, en 6-1.
2: Ça va?
1: Oui, ça va.
2: On le week-end bien reposé.
1: Ah oui, quand même, hein. Ah oui.
2: Ah, c'est l'essentiel.
1: Ah oui.
2: Bonne matinale à tous les habitants du Gabon. Bonne matinale spécialement aussi aux gens qui interviennent à Radio Nous. Ah, j'ai écouté notre super pasteur, monsieur Lambert.
1: Ah oui.
2: Bonne matinale à vous, monsieur Lambert. Monsieur Guilletin, bon revers matinal. Monsieur Nino, bon revers matinal. C'est vrai que je suis en retard. Monsieur Mawangu, le tout-puissant. Ah, Mawangu, bon revers matinal. Mon frère, le plus jeune, bon revers matinal. Bon revers matinal, monsieur Mimikoum. On n'entend même plus parler de lui. Je ne sais pas. Monsieur, comment on appelle? Monsieur Simon, mon patron, bon revers matinal. Bon revers matinal à mon grand frère de Milonci. Bon revers matinal. Bon, monsieur Diallo, bon revers matinal. Tous mes clients que je veux transporter aujourd'hui, là, bon revers matinal à eux. Je veux dire tout le monde. Oui. Bon, au 20 matin, à toutes les femmes qui interviennent. Bon, madame Nati.
1: Monsieur.
2: Je souhaite bon matin à tout le monde, non? Bon, sauf les...
3: Sauf moi. Ah, sauf moi. Sauf moi, oh. Merci.
2: Les prisonniers violeurs, là. Sauf eux. Parce qu'ils ne doivent pas être parmi nous. C'est des criminels. Vous êtes d'accord avec moi?
1: Ah.
2: Voilà. Donc, ce matin, là, j'aimerais quand même écouter deux sons. La route ne tue pas. Et l'autre son, c'est l'amour n'a pas d'âge. Voilà. Je suis à l'écoute.
1: D'accord.
3: Restez à l'écoute, monsieur le TG161. Moi, j'avais écouté une fois l'intervention du TG161 concernant ce son-là qui disait qu'il faut aussi mettre en garde les jeunes filles qui allument les papas. Moi, je n'étais pas d'accord parce que vous avez dit oui, on a aussi parlé de ça et tout. Moi, je n'étais pas d'accord. Vous aussi, un grand gaillard de 35-45 ans, une jeune fille de rien du tout, hein, comme on dit au quartier, va venir t'allumer. Et toi, tu vas dire que tu as été séduit par une petite jeune fille comme ça.
1: Quand même.
3: Avec tous tes sens, hein. Non, mais quand même, dire qu'on doit... On doit aussi sortir un décret pour ces petites allumeuses-là. Arrêtez quand même. En tout cas, on va remonter comme ça avec un titre quand même qui casse un peu parce que c'est quand même du fallier pour pas. Mais cette fois, c'est un petit titre d'amour. Mais comme je crois que monsieur Samson parlait d'amour, là, monsieur Delis s'est dit, bah, écoute, mettez-moi un petit Siama de fallier pour pas. Je vais écouter un peu ce que ça donne. Et on va écouter également avec vous, hein, monsieur Delis, et on revient juste.

0: Je pense qu'on est ici à moi sur la 93.5 FM, sur notre site www.gabonews.com. Alors, il est temps de se dire quand même ciao, bye bye, à se revoir demain, Miss Gwen, Tantinati.
1: Exactement, la cloche a sonné, c'est l'heure des au revoir. Alors, comme vous le savez, c'est toujours un plaisir de se retrouver sur le plateau de la matinale de Gabon News, les 93.5 FM. Un plaisir de partager ces moments avec vous. Je vous dis au revoir et surtout à la prochaine.
2: Miss Couleur, Kafille, merci encore de nous revenir ce matin. Une joie de te recevoir et voilà d'avoir encore allumé la flamme. Ah oui, qui était déjà bel et bien là, mais la rend encore plus vive en ce premier jour de la semaine et en ce premier lundi du mois d'août. Mesdames et messieurs, c'est bel et bien la fin de notre émission, mais ce n'est pas la fin de nos programmes. À 11h, il y a la tribune des auditeurs et demain à 8h, on sera encore là pour un nouveau numéro de votre émission, La Grande Matinale. Merci pour vos interventions, merci aussi pour vos dédicaces. On va juste vous laisser avec cette citation. Ce qui nous irrite chez les autres peut nous conduire à une meilleure compréhension de nous-mêmes. Ce qui nous irrite chez les autres peut nous conduire à une meilleure compréhension de nous-mêmes. Allez encore réfléchir et prenez ce qui est juste et bon pour vous rendre meilleur qu'hier. Merci encore. On se dit à tout à l'heure à 11h.
0: Merci Miss Gwen, merci Tantinati, merci à vous auditeurs, auditrices de la 93.5 FM, merci pour vos appels, merci pour vos messages, merci d'être là, attaché à nous chaque jour de 8h à 10h, de 11h à 13h. Alors pour ceux qui ont commandé Donnell Wood, Je suis Pygmée et Africa Bota, sans oublier L'amour d'apadage, restez connectés, ces sons passeront juste après. On se dit à demain à partir de 8h. Passez une excellente journée dans la joie, dans la paix et dans l'amour.

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0: Bonjour à toutes et à tous. Il est assurément 11h déjà sur votre montre. Bienvenue dans le cadre de votre émission La Tribune des Auditeurs, votre rendez-vous quotidien qui vous donne la possibilité de dire, d'exprimer clairement les sujets qui vous turlupinent, des faits factuels qui environnent votre société. Ici, pas de langue de bois ou des propos injurieux ou déplacés. Vous réagissez, vous proposez, vous débattez de l'actualité et qui bouge, qui fait bouger votre société, votre environnement, réalisé par Aude Valienne et Marley. Répondons aussi au 066 21 91 16. Le 066 21 91 16 est bien votre numéro de téléphone qui vous permet d'être déjà en contact avec le studio Blue de Gabo News FM. On nous fait déjà signe de l'autre côté que nous avons un auditeur au bout du fil, le premier tulipineur, auditeur en ligne. Alors,
1: bonjour,
0: bonjour monsieur Jean-Félix.
1: Vous installez vos structures de banque. De la période des vacances avec quels adhérents? Je parle de l'UDB. Vous êtes en tournée dans les différentes provinces. Vous installez les structures de base avec l'argent de qui? Vos poches? Ou l'argent du contribuable? Ou l'argent des cotisants de vos adhérents? 17:30, vous utiliserez l'argent de qui? Des fonctionnaires, des forces de défense et de sécurité qui percevront des primes de... Oui, ben, primes de mérite. Ils auront des primes après bientôt. Et les fonds de souveraineté, vous les avez, non? C'est la période des vacances, non? Vous êtes tous entournés pour dire quoi aux populations? On n'est même pas capable de leur dire que les sages abonnés doivent déflatter de l'argent. Vous n'êtes pas capable de leur dire que les handicapés doivent perçoivent une allocation de 75 000 francs par an. Vous n'êtes pas capable de leur dire à eux, les gens qui vous écoutent, qui vous applaudissent tous les jours que Dieu veut, que les retraités depuis 2015 ne perçoivent pas leur pension pour certains. Et là, vous êtes tous en tournée. Et pendant ce temps, moi, je veux mon argent. Je veux même, de manière, je sais pas, par mémorandum, on peut me le donner. Mais non, vous ne voulez pas. Parce que vous ne voulez pas, mais vous ne le ferez même pas. Vous avez que de la haine et de la rancœur en vous. Vos cœurs sont remplis de haine et de rancœur. C'est triste.
0: Merci encore à vous, monsieur Jean-Félix. C'est le premier tulipineur de l'émission du jour. Auditeur au bout du fil, on va le prendre. Allô? Hein?
2: Hey, Samson.
0: Monsieur Samson, bonjour.
2: Bonjour. Bonjour à tous les auditeurs. Je vois un gros mensonge qui tourne actuellement. Et l'hypocrisie. Le mensonge et l'hypocrisie. La popularité joue dans les hommes politiques. Au lieu d'aller dans l'essentiel. L'amour, aimez-vous les uns les autres. Pas de division, pas de haine, pas de jalousie. Je vois la jalousie en haine, la haine qui plane dans le cœur des Gabonais. Alors, hier, dans la nuit, quand je suis rentré, j'ai saisi. Je salue mon frère Jean-Luc, le pasteur Jean-Luc, avec tout à décalé, qui parlait la loi du karma. Est-ce que le karma existe? Ma fille, est-ce que le karma existe? Est-ce que le karma existe? Moi, je dis non. Le karma n'existe pas. L'homme lui-même est la cause de ses problèmes. J'ai l'habitude de dire que Dieu ne tue pas. C'est l'homme qui tue l'homme. Dieu nous a tout donné, mais l'homme veut tuer l'homme. En lui privant l'éducation, la santé et moyennant l'argent. L'argent est maintenant l'amour de ceux qui dirigent le monde. Quand tu as l'argent, tu as l'amour. Et quand tu as l'argent, tu as beaucoup de gens à côté de toi. pas par cause, parce qu'ils t'aiment, mais à cause de ton argent que les gens n'ont vers toi. Moi, j'ai remarqué ça. À moins que quelqu'un n'a pas fait ce que j'ai remarqué. Moi, je vois ça. Comment arrêter ce phénomène? Comment arrêter? Je l'écoute.
0: Restez à l'écoute, M. Lambert, et merci pour votre intervention. Autre auditeur au bout du fil, on va pouvoir le prendre. Allô? Allô?
2: Allô?
0: Allô, bonjour.
3: Allô, bonjour, madame Nathalie.
0: Bonjour, monsieur. Monsieur Emmanuel?
3: Allô, bonjour.
0: Ah oui?
3: C'est l'homme de Mimongo.
0: L'homme de Mimongo, ok. On vous écoute.
3: Bon, j'appelle pour parler d'un sujet qui me dérange. Je suis dans le domaine du transport, mais après, je ne sais pas si le gouvernement ou notre État là se rend compte que les billets qu'ils ont mis sur le marché là, ça n'arrange pas les gens. Comment un billet peut vieillir à l'espace de en moins de 30 minutes, permettez-moi l'expression. Hein? Comment un billet peut s'effacer autant? Comparé aux autres billets, dans ces billets, au moins, ça pouvait, on peut comprendre. Mais aujourd'hui, ces billets-là, vraiment, ça dérange. Et c'est un billet qu'une fois que tu as accepté ça, tu peux plus rendre la monnaie à un client. Hein? Et quelqu'un essaie de revoir ce problème-là parce que vraiment, ça dérange. Moi, je suis dans le transport et vraiment, ça me dérange. Hein? C'est compliqué pour nous, enfin, pour moi qui suis transporteur, quand je reçois un tel billet, refaire encore à donner ça à un client pour la monnaie, pour moi, c'est compliqué. Si c'était plus essayé de revoir que ça, comment est-ce qu'un billet peut vieillir autant? Et ce billet, c'est encore mieux, mais ça, vraiment, ça dérange. Ça, c'est un. Je ne comprends pas l'usage du téléphone dans les véhicules à usage transport en commun. Tu montes dans le taxi, tu prends ton téléphone, tu mets le volume en haut, vous mettez un gros volume. Est-ce qu'on est obligé d'écouter ce qu'il y a dans ton téléphone? Et c'est surtout les femmes qui font les choses comme ça là. Je ne comprends pas. Si quelqu'un peut m'aider, si M. Merkel peut m'aider à comprendre si c'est réglementé ou pas. Parce que vraiment, ça dérange. Le soleil se tape et puis on s'en va de mettre le boulot comme ça. Le téléphone bizarre, vraiment, c'est compliqué. Merci, c'est tout pour moi.
0: Merci encore à vous, l'homme de Mimongo. Nous avons déjà eu 3 réactions, mesdames et messieurs, en termes de cette émission. Le mur des lamentations, le 066 21 91 16. Et bien, notre numéro de téléphone, ou le 3w.gabonews.com, 3w.gabonews.com pour notre site internet, pour ceux qui peuvent se connecter à ce site et de pouvoir aussi appeler hein, pour dire tout ce qui vous tire le pin. Le numéro de téléphone, que ce soit ce site, vous permet aussi de pouvoir envoyer vos messages afin qu'en seconde partie de l'émission, on prenne le soin de vous lire. 066 21 91 16, c'est bien le numéro de téléphone pour nous joindre sur Gabonews FM. Le mur des lamentations, et bien votre émission vous dit aussi que le samedi dernier, c'était la proclamation du second tour du baccalauréat. On va prendre cet auditeur au bout du fil. Allô?
4: Madame Nathalie, bonjour.
0: Bonjour, monsieur le plus jeune.
4: Comment allez-vous ce matin?
0: Nous allons bien, merci.
4: Ah, madame Nathalie, moi je ne voulais pas appeler, mais je suis obligé d'appeler parce que les problèmes du pays, là, ça nous concerne tous. Madame Nathalie, dites-moi, les ministères, le président de la République, il a combien de conseillers? Parce que madame Nathalie, moi, il y a une chose que je ne comprends pas quand même. Hein. Parlons du ministère des travaux publics. En l'occurrence, les TP. Madame Nati, comment vous pouvez envoyer quelqu'un venir boucher les trous, madame Nati, un samedi matin à 9h? Vous venez vous créer le bouchon dans tout Libreville, madame Nati. On est là maintenant dans le bouchon dans Zion. Ça, c'est premièrement, madame Nati. Deuxièmement, le ministre de la Culture. Mais madame Nati, la fête de la culture ne s'organise pas comme ça. Hein. Juste vous dire que du 21 au 23, on a la fête de la culture au boulevard Martine Oulamou, donc Jean-Paul II. Madame Nati, quelles sont les commodités qui ont été prises pour l'organisation de cette fête-là? Comme demande M. Jean-Félix, c'est l'argent de qui qu'on peut prendre pour aller faire la fête? Madame Nati, on nous a dit qu'on est en train de bâtir. Est-ce qu'on ne peut pas d'abord exempté de toutes ces fêtes-là, madame Nati, pour se concentrer sur la construction de notre beau pays, le Gabon. même si Mme Nathy, le Gabonais lambda, sait qu'il ne va jamais aller rester dans le 52e ou 53e étage. Parce que Mme Nathy, c'est notre argent, nous tous. On dit argent du contribuable. C'est difficile, hein, Mme Nathy. Donc, on a d'abord le 9 août, la fête du drapeau. On a le 17 août, la fête de l'indépendance. On a Mme Nathy,
0: le 30.
4: Du 21 ah, okay. au 23, mm-hmm. la fête
0: de la culture.
4: Et puis, on a encore Mme Nathy, pour terminer le mois d'août, le 30 août, la fête de la libération qui va se passer à Makoto. Bon, Mme Nathy, est-ce qu'on peut nous donner le budget alloué à toute cette fête-là? Sur ce, je m'arrête d'abord là. En seconde partie, je reviendrai avec l'affaire du permis digital, là, Mme Nathy, qui nous donne de se parler ici aussi.
0: D'accord, monsieur.
4: Voilà.
0: Merci encore pour votre intervention. On va prendre un autre auditeur qui est déjà là au bout du fil. Allô?
5: Allô?
0: Oh, bonjour.
5: Samson qui revient.
0: Ah, monsieur Samson.
5: Mon petit. Pour justifier le vol dans notre pays, ce sont les fêtes. Parce que quand on dépense pour les fêtes, ça, on ne peut pas justifier ça. Donc le pays là, c'est les fêtes. C'est pour aujourd'hui. Ça a commencé depuis Omar Bongo. C'est les fêtes. C'est les fêtes. On distrait les gens. Les vrais problèmes, on ne veut pas toucher. On veut distraire les gens dans les fêtes. Parce que quand on voit la foule, on sait que lui là, il a beaucoup de gens, les gens sont avec lui. Donc, il organise des bonnes choses. Donc, mettons-lui la confiance, gardons-lui et profitons à prendre ce qu'on a à perdre. C'est simplement ça. Qu'est-ce que vous ne voyez pas? C'est un système qui est là. Depuis Kalakala, ça continue. Ça n'a pas s'arrêter. Est-ce que vous comprenez ce que Dieu vous parle? C'est un système qu'il faut enlever. Il faut un homme puissant. Un homme très, très puissant pour faire tomber ce système. Un homme très puissant. Je parle un homme très puissant, loin de Dieu. Un loin de Dieu. Je précise bien, un homme loin de Dieu, avec la parole ainsi dit le Seigneur. Aucun homme peut dire non à Dieu. Il faut cet homme-là pour casser le système-là. C'est le mieux.
0: Reste à l'écoute, M. Samson. Autre auditeur au bout du fil. Allô?
6: Oui, allô, madame la...
0: Monsieur la longue réflexion.
6: Comment allez-vous?
0: Nous allons bien, merci.
6: Bon, salut le plus jeune. Je voulais un peu ajouter dans ce qu'il disait. Et moi, je vais aller par contre dans l'autre sens, en cherchant l'école. Je voulais juste lui dire qu'il ne faut pas voir l'aspect de fête. C'est pourquoi je dis à un moment donné, il faut qu'on apprenne à comprendre ce qu'il y a derrière. Derrière aussi, ça apporte du bonheur et du travail pour certaines entreprises. Les entreprises événementielles, il y a les Gabonais qui travaillent dedans. Donc, ne voyons pas parfois le négatif. Toutes ces fêtes-là vont créer de l'engouement. Chaque petite entreprise gabonaise qui font dans les événementiels, auront de l'argent, ça va recruter des jeunes qui vont travailler là-dedans. Donc moi, je vois ça comme ça. Je ne suis pas trop dans la critique, en fait. Il faut comprendre que le pays est devenu dur. Pour avoir des marchés, c'est compliqué. Donc si on peut ouvrir des événements pareils qui peuvent permettre au moins aux gens de gagner 100 francs, et pendant que ces sociétés événementielles vont recruter des vacanciers, voilà comment moi je vois ça. Bon, Madame Nathy, la deuxième chose, c'est que j'ai vécu quelque chose samedi. Une histoire de film que moi-même j'ai tourné. Moi-même j'ai tourné au niveau du PK12. Alors, je reviens de Bikele avec un client. Et quand je prends le client, je trouve une dame au niveau du PK12 en train de pleurer. On lui arrachait son sac. Il y avait 380 000 à l'intérieur. C'est bon? On lui a arraché son sac, il y avait 380 000. Alors je m'arrête, je demande à la dame, et qu'est-ce qui se passe? Est-ce qu'il y a une voiture rouge, Toyota, rouge qui m'a arraché de l'argent, mon sac? J'ai dit, bon, elle me dit, je peux vous donner 2 000, vous me rattrapez la voiture. Alors, j'ai démarré mon véhicule, Madame Nati. Je sais qu'à l'époque, je faisais le cortège, mais là, l'esprit m'est revenu. J'ai rattrapé la voiture au niveau de l'échangeur de la passerelle de Jonah Bani. J'ai coupé, je l'ai klaxonné, j'ai coupé, j'ai garé devant lui. Heureusement, Madame Nati, il y avait un pick-up de la police garé. J'ai dit, monsieur, garé, quand je suis descendu de la voiture, le gars a ouvert la porte et il a fouillé. Donc les policiers, ils n'ont même pas compris à demander. Ils sont descendus au ciel de la voiture, ils ont poursuivi le gars. Ils l'ont rattrapé juste à l'hôpital militaire. Alors, la dame est venue, elle m'a dit, mon frère, merci, merci. Elle m'a donné mes 2000. Moi aussi, curieux, je m'en vais maintenant voir à quoi ressemble le gars. Donc, c'est deux agents de la GR. Je vous dis qu'il était 22h. Moi-même, j'ai vécu le film. Deux agents de la GR. Ils se sont présentés. Maintenant, le policier a arraché le gars le sac. Allez, montez tous dans la voiture. Ils étaient en train de crier. On n'est pas des voleurs. On n'est pas des machins. Ils ont monté. Ils sont montés tous dans le Land Cruiser de la police. Moi, j'ai pris mon argent. Je suis parti. On m'a payé. Peut-être que si les gars avaient même les armes. Le fait que je me suis les yeux, j'ai bloqué, là, on allait me tirer dessus. Voilà. Donc, j'ai pu faire en sorte que la dame puisse rentrer en possession de son argent.
0: C'était combien?
6: 380 000. C'est deux. Et les agents-là, ils avaient les anciennes Toyota Carina 3, break rouge. Voilà. Les deux, c'était les agents de l'agent. Ils étaient en civil. Donc, c'est un peu ça. C'est ça mon film de Sabedi.
0: D'accord. Ça vous invitez. Vous étiez un bon acteur. Merci encore à vous, l'homme de la longue réflexion. On va prendre d'abord cet autre auditeur au bout du fil. Allô?
5: C'est Samson qui revient. Dieu était avec toi, mon frère. Tu as sauvé cette femme. Que le Seigneur soit béni. Parce qu'il y a des choses que nous ne pouvons pas parler ici, mais la majorité des plus bandits, c'est les forces de l'ordre. Qui est sûr, c'est que si ces personnes-là étaient bien, l'insécurité devait diminuer, même arrêter. Mais c'est entretenu. Moi, ce que je ne suis pas d'accord un peu, c'est la foi de chacun ici. Quand on a la foi en Dieu réel, tout change. Tout change. En bien, pas en mal. Oui. Quand on dit que ça va permettre que tout le monde gagne, surtout les événementiels, pour trouver le travail. C'est pas ça que nous on veut. Hein. Nous on veut un travail continu, où tu prends la retraite. C'est pas un travail pour un temps de fait, tu peux attendre encore l'année prochaine. Non, on veut pas ça. C'est que vous voulez que nous on veut pas ça. On veut un travail continuel. Et pour avoir un travail continuel, il faut avoir une politique bien ficelée. Oui? Tout est possible à celui qui croit. S'il y a des politiques ficelées, en connaissant bien le problème des Gabonais, le chômage, on a tout ici. Le chômage des Gabonais, tout est possible. Il y a la possibilité de le faire, que tout le monde travaille. Il y a la possibilité. Il y a tout. Dieu nous a donné l'intelligence, la connaissance. Et aujourd'hui, nous avons, j'ai béni Dieu parce que je viens d'avoir mon petit-fils qui vient de voir le... Et aujourd'hui, nous avons, j'ai béni Dieu parce que je viens d'avoir mon petit-fils qui vient de voir le bac à 16 ans.

0: Bonjour Nathalie
1: Bonjour.
0: et bonjour à tous les auditeurs. J'espère que vous allez bien.
1: Bon début de semaine.
0: Alors, déjà bonjour aux plus jeunes. Moi, je comprends parfaitement ce que mon jeune frère dit. Et vous savez, Nati, c'est bien ça le problème, et c'est de ça dont on parle ici les jours. Quand on a des objectifs aussi importants que ceux-là qui sont indexés par les dirigeants de notre pays, naturellement, on ne fait pas ce que nous sommes en train de faire. La semaine dernière, nous vous parlions déjà ici de la loi de finances rectificative et de l'accent mis sur l'organisation des fêtes au détriment de la prise en charge des personnes en difficulté, que ce soit les personnes âgées, les jeunes filles mères, les enveloppes allouées aux universités ont été réduites. Il y a un bon nombre comme ça d'enveloppes normalement allouées aux à la baisse. Et dans le même temps, les enveloppes ou l'enveloppe allouée à la fête a été revue à la hausse de plus de 120%. Donc, ça pose problème. Sur la forme seulement, c'est problématique. Et maintenant, quand on va regarder dans le fond également, c'est même encore plus écœurant, Mathieu. Parce que quand vous allez regarder dans le fond, on va organiser des fêtes, mais qui sont ceux-là qui prennent part à l'organisation de ces fêtes-là? Ceux qui ont les marchés, vous verrez que vous trouverez encore les très proches de ceux qui tiennent le pouvoir. C'est écœurant, Mathieu. C'est écœurant. Nous ne sommes pas le seul pays au monde en général et en Afrique en particulier à avoir connu un coup d'État. Il y a nos frères à côté là qui nous montrent l'exemple. Prenons seulement le Burkina Faso. Ça fait 4 ans là-bas, je pense bien, 2022-2026. Mais allez vous renseigner un peu sur les réalisations faites en 4 ans là-bas. Sans emprunt extérieur, sans accompagnement du FMI, de la Banque mondiale et tout le reste. Allez voir. La semaine dernière encore, je voyais que il a été inauguré là-bas une centrale thermique, je pense bien. Une centrale thermique pour soulager les ménages en ce qui concerne les délestages. Une centrale qui a été réalisée en 90 jours, Nati. 90 jours, centrale thermique. 90 jours. Nous, on nous raconte des choses qui sortent de Mars. On ne peut pas faire ceci. Il n'est pas possible de faire cela quand il s'agit de soulager les Gabonais. Mais quand il faut fêter, quand il faut jouir, ah ben là, on n'hésite pas. On n'hésite pas. On fait un voyage en France avec une délégation de plus de 300 personnes. Tout ça sur le dos du contribuable. Il n'y a pas de problème. On distribue de l'argent là-bas, il n'y a pas de problème. Là, ça va. Mais quand il faut parler des problèmes des Gabonais, les résoudre, on vous racontera, on vous présentera des théories qui sont difficilement compréhensibles. Et là, on vous dit non, ça ira. Ça ira supporter. Ça va passer. Non, ça ne passera jamais comme ça. Jamais. Je suis à l'écoute.
1: Restez à l'écoute, Monsieur Stan, et merci encore pour votre intervention. On va prendre un auditeur au 066 21 91 16. 066 21 91 16. Allô?
2: Allô?
1: Oui, monsieur.
2: Allô? Oui, bonjour, Madame Nati.
1: Bonjour, monsieur Melchior. Bon début de semaine.
2: Allô? Bon,
1: Ah oui,
2: je sais
1: vous êtes déjà
2: pas, c'est...
1: connecté.
2: Allô?
1: Oui, vous êtes connecté, monsieur.
2: Ok. Alors, bon, je vais essayer d'intervenir en me disant que ça passe parce que... J'appelle ce matin parce que j'ai une publication.

0: l'occurrence une dame.
1: On a du mal à vous saisir, monsieur Melchior. Soit vous déplacez un peu, ou bien vous rappelez, s'il vous plaît. Allô? Il est toujours là. Je crois qu'on va interrompre cette conversation. Monsieur Melchior, je vous en prie, veuillez trouver un emplacement qui pourra permettre à la communication d'être fluide afin de pouvoir écouter vos propos. 066-21-91-16. Auditeur au bout du fil. Allô?
2: Oui, merci pour cette dame. L'homme de la très longue réflexion. Alors, vous voyez que les forces de sécurité qui doivent sécuriser les citoyennes et les citoyens gabonais que nous sommes, elles sont les premiers à être des braqueurs. Et ils sont superment bien payés. Et ils seront tous bien vêtus là, le 17 et le 30. C'est des bandits. Et ils sont les premiers à nous dire que les forces restent à la loi. Or, c'est des hors la loi. Triste.
1: Merci à vous, monsieur Jean-Félix. Auditeur en ligne. Allô?
3: Allô?
1: Allô, monsieur?
3: Bonjour, madame Nati.
1: Bonjour, monsieur l'officier panafricain.
3: Oui, c'est moi, maman. Ah, ma soeur, vous savez, nous aurons bonne pleine. Bonjour à toutes et à tous. Monsieur Sam, monsieur Melchior, le vieux Dinzeng, le pasteur Samson, le plus jeune. Voilà, c'est ce que je veux dire, madame Nati. Vous savez, nous aurons beau nous plaindre, mais nous ne devons pas effectivement, comme ce que moi j'ai reçu, et c'est de bonne guerre. Ce que papa, le vieux de nous a dit la dernière fois la semaine passée, nous ne devons pas arrêter de nous indigner. Vous savez, M. Bongo avait fait un pacte de 100 ans. Que les Gabonais comprennent cela, un pacte de 100 ans. Raison pour laquelle, jusqu'alors, nous tournons toujours là à rond. Raison pour laquelle le système n'a jamais changé malgré qu'on nous fait croire que nous sommes dans une nouvelle république. Donc, ce qui fait que, pour que les choses changent, pour que les lignes bougent, madame Nadine, il faut dans l'ensemble que le peuple gabonais, comme un seul homme, suscite, en fait, supplie le ciel afin que le ciel nous envoie un héros. Un guide éclairé, un vrai patriote, un vrai Gabonais de souche, de père et de mère, jusqu'à ses ancêtres. Tant qu'on n'aura pas ça, maman, on va toujours se suicider. Mais moi, je ne cesserai jamais. C'est ça, madame, c'est ce que j'ai voulu dire. À tout à l'heure.
1: Merci encore à vous, monsieur le fils du panafricain. Autre auditeur au bout du fil. Allô?
4: Allô?
1: Allô, monsieur Melchior.
4: Oui, madame Nathalie, ça passe bien?
1: Oui, c'est mieux, monsieur.
4: D'accord. Alors, j'appelle ce matin, comme j'ai dit tout à l'heure, parce que je suis tombé sur une publication d'une députée dont je vais taire le nom pour ne pas faire de la com. Une publication, mais si on retire l'auteur de la publication, mais je vous assure, c'est une véritable... c'est une publication qui interpelle au plus haut point. Et elle a fait le parallèle, cette députée, avec la gestion du pouvoir au Bénin. Je crois que j'en ai parlé la dernière fois ici. Et honnêtement, la situation de notre pays est extrêmement grave. La situation politique, en fait, le système politique de notre pays nous mène à une perte, mais incroyable. Alors, cette dame qui est députée UDB, j'entends, vous dit qu'elle a observé la gestion du pouvoir au Bénin, que ce soit M. Patrice Talon ou celui qui est venu après, une forme de simplicité. Il y a moins le culte de la personnalité dans la gestion du pouvoir, dans la posture même d'un chef d'État. Et vous voyez, en fait, c'est là où je dis souvent que dans notre pays, il y a des perfides trompeurs. Je n'accuse pas la dame. Mais je dis, il y a quand même quelque chose qui ne va pas. C'est-à-dire, dans le même temps, on peut tirer ce parallèle-là. On peut être émerveillé par une forme d'honneur et de dignité dans la gestion du pouvoir, et dans le même temps, arriver dans son pays, applaudir le culte de la personnalité. Je dis, mais c'est pas possible de continuer comme ça. À un moment donné, il va falloir choisir. Parce que ce qu'elle a dit, c'est ce qui est vrai. C'est-à-dire, en fait, pour pouvoir avoir des résultats escomptés, ce qu'on veut là, c'est-à-dire s'occuper du social, avoir une gestion orthodoxe des finances publiques, avoir des projets à long terme, savoir entretenir l'existence, tout ça là ne se résume que par la posture initiale dans la façon d'envisager le pouvoir. Le pouvoir, on ne le prend pas pour la jouissance, on ne le prend pas pour les honneurs. C'est un sacerdoce. Quand on est doté d'un pouvoir, d'une autorité, c'est un sacerdoce, on doit être un modèle. Et quand vous regardez ce qui se passe au Bénin, mais Madame l'a dit, on a que les larmes dans les yeux, parce qu'on se dit, mais comment les autres arrivent à comprendre l'essentiel même? Comment nous, de notre côté, on n'arrive pas à comprendre ce qui peut permettre à notre pays de décoller et d'être un modèle en Afrique? Et vous voyez, elle finit en disant, elle lance un appel aux dirigeants d'Afrique centrale. Mais non, laisse d'abord l'Afrique centrale. Toi-même qui es acteur politique engagé, mais qu'est-ce que tu fais? Toi-même tu es dans le conabénisme. Tu encourages le culte de la personnalité. Mais je vous assure, je vais terminer par là. Tant qu'il y aura le culte de la personnalité, cela démontrera à suffisance que le système reste le même et la finalité sera la même. Je reviendrai.
1: Merci, M. Melchior, et merci de nous revenir. Auditeur au bout du fil, allô? Allô, bonjour.
0: Oui, c'est Stan.
1: M. Stan, on vous écoute.
0: Oui, ouais, bonjour, mon frère Melchior. Oui, mais cette dame, également, a applaudi dans un premier et dans l'un de ses postes également la semaine dernière le fait que le Gabon est contracté de 1,5 milliard de dollars. Et dans le même temps, en fait, tu as l'impression que la personne souffre d'une forme de bipolarité. Et quand elle s'en rend pas compte, c'est ce qui est normal, parce que dans un premier temps, elle va applaudir dans le même texte. Hein. Voilà, et elle titre même le texte « Le Gabon est de retour sur les marchés ». Elle félicite le président, le gouvernement et tout, donc les collaborateurs du président. Et dans la suite du texte, là, il semble que la personne retrouve un brin de lucidité, mais toujours de façon édulcorée. Et c'est ça. Là, tu te rends compte que, au fond, vous avez là quelqu'un qui occupe un poste important, mais qui n'est pas capable de se positionner très clair, dire les choses telles qu'elles sont. Logiquement, comme vous le disiez, la publication de la dame, au fond, elle est contre ce qu'il se passe. Elle ne peut pas l'exprimer. Et ils sont nombreux comme ça, malheureusement. Et demain, vous verrez même les gens, comme c'est pas qu'avec Ali Bongo. Allez voir mes publications, hein. Dans une partie de ma publication, j'avais dit ceci, j'avais dit cela. Mais je ne pouvais pas l'exprimer totalement parce que, bon, voilà, j'avais un fusil sur la tempe. Il n'y a pas de fusil, c'est que ces gens-là ne pensent qu'à leurs intérêts. Hier encore, comme dit mon frère Melchior, qui est émerveillé par ce qui se passe au Bénin, bah, vous présente le président de la République à l'extérieur, là-bas, qui fait... Il est ce sportif et qui est émerveillé par ça. Mais vous n'êtes. À quel moment cette dame-là parle
1: Déplacez-vous un peu, monsieur Stan. Déplacez-vous un peu, monsieur Stan.
0: Je dis, à quel moment, quand vous regardez la question de cette dame, elle parle des populations qu'elle représente. À quel moment
1: Monsieur Stan, veuillez nous revenir, s'il vous plaît. Hein. La communication n'est pas très bonne vers la fin. Excusez-moi. D'accord, veuillez nous revenir. Merci encore pour votre compréhension. Auditeur au bout du fil.
3: Bonjour, madame Nati.
1: Bonjour, l'office du panafricain.
3: Ouais, c'est encore moi, l'office du panafricain. En fait, là, je viens pour compléter ce que je venais de dire. Vous savez, madame Nati, depuis la nuit des temps, tous les vieux systèmes dictatoriaux, ont toujours fonctionné de la manière dont nous vivons au Gabon. Tout ce qui se passe sont des signes avant-coureurs de la chute des systèmes dictatoriaux, des systèmes qui ont des limites, des systèmes qui n'ont plus rien à produire. Ça, toujours été comme ça, dans tous les pays du monde, ça a toujours été comme ça. Alors, lorsque un système atteint sa fin et que ce dernier ne reconnaît pas ses limites, vous verrez, vous constaterez toujours que ces personnes qui font ce système ont toujours les limites. Qu'ils le veuillent ou pas, même s'ils sont bourrés de milliards de doctorats, de milliards de techniciens, ils ne peuvent rien produire de beau, madame la fille. Donc, demandons seulement au bon Dieu de nous amener dans une nouvelle ère. Merci.
1: Merci encore à vous, monsieur le fils du panafricain. Auditeur en ligne. Allô? Allô?
5: Bonjour, madame Nati.
1: Monsieur le transporteur, bonjour.
5: Bonjour, l'ensemble des auditeurs.
1: Les
5: vacances sont terminées, je suis d'attaque. J'ai dit bonjour et je pense que les problèmes sont toujours les mêmes apparemment. Rien n'a changé. Bonjour à monsieur Stan, monsieur Melchior. Bonjour à aux plus jeunes. Bonjour à Papa Diallo. Bonjour à monsieur Jean-Félix Takanda. Bonjour à tous les Jean-Félix Takanda. En tout cas, tu les oubliais, je suis devant les policiers, donc je vais parler. Je suis de retour et demain, je vais pleinement participer à l'émission. Merci à tous.
1: Nous vous remercions aussi, monsieur le transporteur, de nous revenir et aussi en bonne santé. Autre auditeur au bout du fil, salutations aussi à vous. Allô?
6: Nous avons le positif et le négatif. Un pays ne peut pas fonctionner sans opposition, c'est pas possible. Mais c'est récurrent en Afrique parce que la plupart, c'est pas des activistes. Hein. Moi, je suis un revendicateur parce que je revendique mes droits. Donc, je ne peux pas être un activiste. Quoique. Mais avez-vous vu un monsieur Mélenchon en prison, en France? Non. Il s'oppose au pouvoir. Mais pour que le pays, pour que la France avance. Voilà. Mais en Afrique, ce n'est pas le cas. Regardez par exemple ce qui se passe. Il en demeure. Monsieur Pierre Mintha. Madame la ministre de la fonction publique. Non, il ne faut pas les contrarier. C'est impossible. Tous ont raison. Même dans le fond, ils ont tous raison. Ils sont parfaits. Bon, qu'est-ce qu'on peut faire? Libérer. Omar Bongo n'avait jamais mis les hommes politiques en prison. Ni les voleurs. Libérer, faites sortir des prisons ceux qui ne méritent pas d'être en prison. Tout simplement de par la parole. Libérez-les. Nous ne sommes pas mieux, vous n'êtes pas mieux. Libérez. Nous avons besoin de tout le monde pour construire ce pays. Je crains même pour cette radio. Je crains pour nous qui turlupinons parce que on pourrait éventuellement nous prendre pour des activistes demain.
1: Merci, monsieur Jean-Félix. Auditeur au bout du fil, à Lourdes.
7: Oui, madame Nathalie.
1: Monsieur, la longue réflexion.
7: Bon, moi, je suis pas celui qui prendra les exemples chez les autres. Moi, je pense que ce que je sais, c'est que la vigueur politique par rapport aux gouvernances de certains États et leurs régions sont différentes. Donc, je ne prendrai jamais la gestion du Gabon et la comparer à celle de la Guinée-Équatoriale, le Cameroun ou tout ce qui suit. Et la perte de pouvoir au Gabon, il est encore frais. Ce n'est pas une perte de pouvoir de 15 ans, 20 ans, 30 ans. Je pense que si le Bénin aujourd'hui s'est développé, on parle de l'ère de Patrice Talon. Et quand on regarde les autres avant, ce n'était pas véritablement ça. Donc nous, on est à deux, on peut dire à un, deux ans de la transition militaire où le président n'a pas totalement les pouvoirs. On est en un an de là où il est président. Donc ne pensons pas que tout sera fait comme si le Bénin a évolué pendant les deux ans ou les un an de Patrice Talon à sa majesté. Non, non, non. Moi, je pense que ce n'est pas d'aujourd'hui ou de maintenant que le Gabon va se développer. J'ai dit bien deux ans de transition, un an de magistrats. On veut changer quoi? On veut voir quoi? Je reste dans la réalité, hein? Moi, je ne reste pas distrait. Il y a assez qui peut se passer dans les machins de gestion. Nous savons, Madame Nati, qu'au jour d'aujourd'hui, le système de la gestion financière n'est pas encore totalement sous les mains du trésor public. On le sait. Mais on fait comment? Il y a un auditeur ici, que je cite à l'honneur, qui disait que le monsieur nous a amené Machiavel, peut-être que le bon côté de Machiavel, il a dit, on attend là, il va nous amener. Donc moi, je reste celui qui regarde. Avec le temps, j'ai dit trois ans, je regarde, mais je parle d'autre chose. Et puis à la fin, on verra ce qu'on va dire. Entre les bonnes, cher ami Jean-Félix, mon ami personnel, ne t'inquiète pas. Restons seulement dans le respect des autorités. On réclame tout ce qu'on a à voir. On dit le reste, il n'y a pas d'inquiétude. À part s'il y a des propos malveillants ou nous insultons nos autorités, il y a des dérives, oui. Mais là, je ne pense pas. Bon, Madame Nati.
1: Monsieur.
7: C'est ce que je voulais partager.
1: D'accord.
7: Ne parlons pas le Gabon aux autres. Laissons le Gabon être développé. Chaque président a sa méthode de travail. S'il échoue, tant mieux. Même si un autre président arrive, c'est les mêmes personnes que nous décrions là qui vont travailler avec lui. Que ce soit vous ou moi ou l'autre. Mais chacun a sa méthode. Et c'est le président de la République a dit, c'est le septennat d'Oligie. Donc c'est lui qui fait. Maintenant, s'il juge qu'il a mal fait, les Gabonais vont le chasser, il va partir. C'est sorti de sa propre bouche. C'est pas qu'il dit qu'il va rester, il dit lui-même. Si je ne fais rien, on va me chasser, je vais partir. Et pour le chasser, c'est quoi? C'est les urnes. C'est pourquoi on dit, chacun de nous, on attend les 7 ans. Ou on attend 3 ans pour voir. Allez, je suis à l'écoute, Madame Nati.
1: Merci à vous, monsieur. Pour vous, c'est 3 ans, sur les autres, 2 ans ou 5 ans. Autre auditeur au bout du fil, on va le prendre. Auditeur en ligne. Allô?
8: Madame Nati.
1: Monsieur.
8: C'est encore le fils panafricain.
1: Nous vous écoutons, monsieur.
8: Je veux encore, s'il vous plaît, avec votre permission, ajouter encore que, vous voyez, madame, raison pour laquelle vous allez constater, je ne sais pas si vous avez remarqué que souvent, certains d'entre nous ici, disons que, en fait, nous faisons mal de séparer le spirituel du physique. Hein, madame Nati? Pourquoi? Parce qu'en réalité, et c'est ça le problème du monde aujourd'hui, parce qu'en réalité, la manière dont les Occidentaux ou peut-être les Égyptiens ont conçu l'école, ils l'ont mal conçue. L'école ne devait pas être conçue dans la manière dont elle est faite aujourd'hui. Elle ne devait pas être faite de cette manière. Tout ce qui est enseigné aujourd'hui dans l'école, c'est vrai, c'est bon. Mais il y a un puzzle manquant. Parce qu'en réalité, l'école est une structure. Hein, ou une institution en réalité qui devait être divine, qui devait en fait permettre à l'homme sur terre en fait à se retrouver par rapport à sa quête divine, à sa partie spirituelle, sa partie invisible. Mais on a séparé les choses, les concepteurs du monde ont séparé les choses. Pourquoi? Dans une optique de manipulation. Le monde est manipulé à cause de ça parce que beaucoup aujourd'hui n'arrivent pas à se retrouver. Ils ne sont là que coincés dans l'intellectualisme.
6: Or qu'en réalité, pour plus ou moins, je n'injurie personne, pour plus ou moins aujourd'hui, essayer d'avoir une bonne vision des choses ou une vision globale des choses et du monde, il faut mélanger les réalités, les deux réalités. Alors, M. Omar Bongo, je vais citer par là, et cette information, tout le monde le sait. Déjà, nous avons même suivi la vidéo de l'intronisation de son fils Ali Bongo. Ça veut dire que ce que je dis là, c'est réel, c'est pas de la folie. On ne peut pas parler de politique ou d'économie ou de toute science humaine sans faire allusion au spirituel. C'est impossible. Alors, lorsque un homme de la trempe de Omar Bongo, grand maître de franc-maçonnerie, qui a eu des disciples, qui a produit beaucoup d'enfants malfaisants, vous pensez que lui-même, il était malfaisant quand quelqu'un qui porte une malédiction en lui, quand je parle de malédiction, c'est par rapport à Dieu, aux lois divines. Tout franc-maçon, tout religieux est dans le faux, il n'est pas accusé. Quand quelqu'un pratique des mauvaises choses, vous pensez qu'il peut avoir la pleine bénédiction de Dieu, du vrai Dieu créateur? Non, c'est faux, impossible. Pas le Dieu qu'ils appellent le grand architecte là. Le vrai Dieu, impossible, Madame Nati. Alors, ce qui fait qu'il y a une loi spirituelle, Madame Nati. Moi, si par exemple, je suis un maître spirituel, je ne sais pas quel rite. Si mon rite est mauvais et en déphasage avec une vraie loi divine, avec celle du vrai créateur, maman, tous ceux que j'aurai initié, tous ceux qui seront dans mon village, que je sois vivant ou que je sois déjà parti de l'autre côté, Madame Nati, mes erreurs, ma malédiction, ils la porteront. C'est-à-dire que si moi, le maître, je n'ai pas pu faire de grandes choses ou de bonnes choses, mes élèves, mes disciples ne pourront rien faire de beau. C'est impossible. Le monde n'est pas né aujourd'hui. Quand on étudie, hein, même les sociétés anciennes, Madame Nati, vous verrez que ce que je dis là, c'est vrai. Merci, je suis à l'écoute.
1: Reste à l'écoute.
6: Je suis panafricain.
1: Merci encore, l'Office panafricain. Auditeur en ligne. Allô.
9: Office panafricain, tous mes amitiés, je comprends le sens de vos paroles. Le problème, c'est que Dieu nous dit, mon pays, il faut des connaissances. Quelle est la connaissance que Dieu veut que nous puissions être élevés? Quelle est la connaissance là? La connaissance humaine, elle est limitée. Mais la connaissance divine est illimitée. L'homme ne veut pas monter pour atteindre la dimension céleste. Il se trouve à la chair. Tout ce qui est chair, c'est la mort. Mais tout ce qui est esprit est la vie. Qu'est-ce qui est vie? Et qu'est-ce qui est chair? L'argent. Quand tu as l'amour d'argent, tu es ami de la chair. Et ta place est où? Au Séol, l'enfer. Rendez à César ce qui est à César et à Dieu ce qui est à Dieu. Si tu es à César, tu vas chez César. Si tu vas à Dieu, si tu es à Dieu, tu vas chez Dieu. L'amour est où dans le cœur? Où est l'amour? C'est là où est l'amour? Sous Dieu surtout, où est l'amour? Où est l'amour? Pendant que les gens meurent, on fait des fêtes. On applaudit. On fait son confiance. Ça va aller. Pendant que les gens meurent dans les hôpitaux, on fait des fêtes. On fait des voyages. On applaudit. On va attendre. On concile votre tour. Pendant que nous on meurt. Ça, c'est l'amour, non? Oui, c'est l'amour. Et peut-être que c'est l'amour. Mon œil.
1: Merci encore à vous, M. Samson. Autre auditeur au bout du fil. Allô?
10: Allô, Madame Nati.
1: Il est plus jeune.
10: Madame Nati, je vais essayer de rebondir un peu sur les propos que certains de mes grands frères sont en train de nous citer. Madame Nati, comment vous allez dire à quelqu'un de ne pas prendre exemple sur le voisin? Madame Nati, samedi, on proclama les résultats du deuxième tour du bac, n'est-ce pas, Madame Nati?
1: Oui, monsieur.
10: Et voilà, je suis en train de patienter les résultats de mon petit frère qui nous fait une farce, une blague, Madame Nati. Et là, vous voyez comment le quartier se divise dans l'esprit, Madame Nati. Votre voisin qui a le même enfant que vous en terminale en train de fêter, et toute votre maison ne fête pas. Madame Nadi, l'enfant arrive et vient nous dire que c'est une blague. Vous voyez comment, même dans le spirituel, Madame Nadi, le quartier se remet en pur, Madame Nadi, effervescent. Et là, tout le monde crie, ça crie à gauche parce qu'à gauche, il y a eu le bac, ça crie à droite parce qu'à droite, il y a eu le bac. Madame Nadi, vous terminez la première partie de l'émission. Le directeur de la SGEPP, la société gabonaise dans son programme des produits pétroliers, nous a fait comprendre, Madame Nadi, il n'y avait qu'à pénurie de gaz. Madame Nadi, aujourd'hui, depuis Sabéli, nous, transporteurs gabonais, nous pouvons affirmer qu'il y a pénurie de gaz.
1: Depuis la semaine dernière.
10: Depuis la semaine dernière, Madame Nadi. Parce que nous transportons les gens avec une, deux, trois, voire quatre bouteilles de gaz dans nos véhicules. Madame Nadi, avant d'extraire sur l'échelle triangulaire d'extraction des matières blanches, donc en l'occurrence le pétrole, le gaz, etc., Madame Nadi, comment peut-on extraire l'essence et le gasoil sans extraire, Madame Nadi, le gaz? Le Gabon étant un pays, et nos peuples, à partir, nous ne sommes plus, Madame Nadi. Comment ça s'explique? Comment ça s'explique, Madame Nadi? Et là, il y a des gens qui viennent nous dire de ne pas prendre exemple le voisin. Madame Nadi, si nous ne prenons pas exemple le voisin, nous prenons exemple sur quoi? Ou sur qui? Madame Nadi. Voilà un exemple. Moi, je vais prendre l'exemple entre le Gabon et la Guinée équatoriale. Parce que Madame Nadi, dans l'histoire que nos parents nous comptent souvent à la maison, le Gabon, ou même la France, Madame Nadi, prenons plus loin. Notre défunt président a eu à Madame Nadi financer les campagnes électorales de l'autre côté de l'Hexagone. Et Madame Nadi, pourquoi ne devons-nous pas faire comparaison avec la Guinée équatorial. Vu que nous prenons de l'argent, Madame Nadi, comme disait l'auditeur ici, pour faire la fête. Quand il y a la fête, c'est l'argent du Gabon qu'on prend, mais là-bas. Madame Nadi, donc on ne doit pas comparer. Donc les autres doivent se développer et nous sommes là au point zéro, Madame Nadi, pour dire mathématiquement parlant, au point zéro de l'abscisse 0-0.
1: Rapidement.
10: Donc vous voyez que Madame Nadi, est-ce qu'on a évolué? Nous que nous sommes sur les ordonnées à zéro, et oui, sur les ordonnées à zéro, et sur les articles à zéro, Madame Nadi. Donc nous sommes à 0-0. Et bon, que les gens continuent à nous dire, Madame Nadi, que les gens, on ne doit pas comparer la Guinée équatoriale au Gabon. La Guinée équatoriale a connu son boom pétrolier dans les années 2000.
1: Revenez-nous. Merci encore à vous, le plus jeune, autre lutteur bleu, au bout du fil.
11: Oui, allô, Madame Nadi.
1: Monsieur la longue réflexion.
11: Le plus jeune. Bonjour d'abord. Je pense que tu as gardé l'antenne. J'ai des intellectuels comme toi dans ma voiture. Apparemment, ils sont déçus de ton intervention. Je pense que tu ne devais pas trop parler. Je l'ai dit au Gabon, il y a des mémoires au Gabon. Il y a des cerveaux, il y a des intelligences, il y a des intellectuels au Gabon. Il y en a qui sont en chômage, il y en a qui sont en fonction. On ne se développe pas parce que tu as vu l'autre construire sa maison, toi tu dois construire. Je te dis, tout le monde ne peut pas avoir une maison. Je dis, moi, je reste réaliste. C'est pas parce que l'autre a acheté la voiture que toi, tu vas rêver. Si c'est dit dans l'existence de ta vie, tu n'auras jamais une voiture, tu ne pourras jamais l'acheter. Donc, c'est pour dire que si le président sera venu, parce que j'entends parfois, s'il n'a pas de projet de société, et il a bien un projet de société, donc c'est sa vision à lui. Mais non, s'il trouve qu'il peut aller voir un immeuble là-bas, il peut venir mettre ça ici. Ça, c'est lui, c'est sa vision. Et dans sa vision, à la fin de son septennat, il y a des positifs et des échecs. Maintenant, c'est à nous qui allons juger. Comment tu penses que, parce que la Guinée équatoriale se construit, tu penses que la géopolitique gabonaise est la même que la Guinée équatoriale? Tu penses que la même colonisation, la même emprise de Français qu'il y a au Gabon par rapport aux multinationaux, par rapport au système bancaire et financier, tu penses que c'est la même qu'il y a au Guinée équatoriale, ou au Bénin, ou au Togo? Soyons réalistes, les gars.
1: Merci. Monsieur Lalongue, c'est un dernier auditeur avant la pause. Allô?
9: Ah. Je reviens pour préciser ici. Hein. On ne veut pas qu'on dise que moi, Lambert, j'ai dit qu'on ne doit pas prendre les bons exemples. Quand c'est bon, on prend l'exemple, on améliore. Quand c'est mauvais, on rejette. Ce n'est pas tout ce qui est dehors qui est bien. Mais on a nos valeurs à nous. Et quand quelque chose qui est bien dehors, on prend, on améliore. C'est ce qu'on veut dire. Bon, maintenant, je reviens encore. Quelles sont les décisions que M. Olivier a pris le pouvoir pour rendre la dignité à son peuple? Quand je vois la vision, je dis, elle est fausse. Pourquoi je dis ça? Parce qu'il y a les priorités. Ces priorités, d'abord, il devait d'abord accentuer sa politique avant de commencer l'infrastructure. C'est l'homme d'abord. C'est l'homme qu'on doit mettre en place une bâtisse. Bâtir l'homme. Ce n'est pas les bâtiments qui peuvent te couler en moins de quelques minutes. Vous avez compris? Est-ce que vous voyez ce qui se passe là? L'Afrique bouge là. La Guinée et le Gabon. Vous voyez pas? Vous voyez pas ça? Et vous savez que eux, je trouve finalement. Vous savez quel problème avec le Gabon? Vous, les trompeurs persils, là, vous qui amenez le Gabon dans le chaos, je vous regarde, Omar Bongo a reconnu que Dieu ne lui a pas fait le Gabon, c'est comme ça de faire. Il nous regarde. Aujourd'hui, il est où? Il est où aujourd'hui? Dans quel côté? Toi qui parles là, tu iras dans quel côté? Toi qui amène l'équipe dans les désordres là, tu iras dans quel côté? Vous pensez que nous voulons que l'équipe part? Moi, Lambert, je veux ça. Je veux qu'il réussisse son mandat en prenant les mêmes mesures qui vont vers le peuple, pas contre le peuple. Est-ce que vous comprenez ce que je veux dire? Ce que Dieu vous dit ce matin, enregistrez.
1: Merci, monsieur Samson. Mesdames et messieurs, on va marquer notre pause publicitaire pour ne pas trop tirer. On va revenir en seconde partie pour la suite de cette émission.

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0: De retour sur ce plateau, mesdames et messieurs, la seconde partie de votre émission, L'eau mûre des lamentations, comme vous le savez. Ainsi bien, on va commencer à lire les messages. Le premier message nous dit ceci. Bonjour, monsieur Samson, Jésus a-t-il été crucifié pour le monde entier? Question. Allez voir l'émission du En Question, Délit depuis Ozongué. Le système n'a jamais fait du bien aux Gabonais depuis 70 ans. Délit du côté d'Ozongué. Monsieur Délit, bonjour. Madame Nati, monsieur Samson a la même voix que Lambert, ou alors Lambert a changé de nom? Si oui, grand Lambert, pourquoi n'avoir pas choisi le nom de l'ancêtre guerrier héros de Legwé Ivindo? C'est une question. Le message n'est pas signé ici. Bonjour Madame Nati, je suis turlupinée par mes frères Fonds qui campent a pris un porc au camp de police pour manger dans les poubelles, si valides qu'ils soient. C'est Monsieur Mba du camp de police. Bonjour à vous, Monsieur Mba du camp de police. Bonjour au mieux de lamentation. Je suis tulipiné par le mariage du fils Bongo qui derrière ça cherche le fauteuil présidentiel. C'est Fabrice. Bonjour à Monsieur Stan. Donc bonjour à vous, Monsieur Fabrice. À quoi nous servent les longues études si après l'obtention des diplômes, nous ne pouvions pas travailler? Question. Kembo et ses environs sont toujours en attente d'eau. Monsieur Bob Nénard. Bonjour Monsieur Bob Nénard. Vous les gens qui intervenez sur Gabon News, vous n'êtes pas tout le Gabon. Sachez le juste. Un groupuscule des gens aigris, nostalgie de l'ancien régime. Attendez 2030, comme vous a dit Blaise Louambi. Nous, on est confiants et sereins. Tout rentrera dans l'ordre. Fermez vos bouches. Aucun de vous n'a voté le président Bongo. Est-ce que vous êtes sûr? Le message n'est pas signé. Hein? Ce monsieur n'est pas un magicien. Il ne fait pas ramasser les clés comme ça se faisait avant. C'est même que certains d'entre vous y sont passés. Le message n'est toujours pas signé. Bon, Madame Nati, bonjour. Le développement sous le capitaine Ibrahim Traoré, il est arrivé au pouvoir le 30 septembre 2022 à la suite d'un coup d'État. Cela signifie que les principales réformes et réalisations attribuées à son gouvernement couvrent environ 4 ans de fin 2022 à 2026. Durant cette période, le gouvernement a notamment investi dans l'agriculture, distribution de tracteurs, monopompes, semences et soutient la production, lancé ou accéléré plusieurs projets d'infrastructure, routes, barrages, unités de transformation industrielle, cherché à renforcer la transformation locale de certaines ressources, notamment l'or et les produits agricoles. Suivez mon regard. C'est Monsieur Elisendon. Bonjour à vous, Monsieur Elisendon. Bonjour Gabon News, bonjour Madame Nati, juste venir partager avec vous l'injustice que nous subissons au marché Capal à Olumi, où on nous vend le poisson à 3500 francs le kilo au lieu de 2500 francs et en plus, ces dames vendent au prix normal à leurs compatriotes béninois, ghanéens, etc. Quand tu es gabonais et que tu veux le poisson au Capal, Madame Nati, c'est compliqué, autant chasser tout le monde et on reste comme ça. Franchement, bonne journée à vous. Bonne journée aussi à vous. Le message n'est pas signé. Bonjour Madame Nati, ce qui me fait mal, c'est la dame que le chauffeur a aidé à récupérer son sac. Donc 380 000. Elle n'a donné que 2 000. Le message n'est pas signé. Même le chauffeur ne s'est pas plaint, vraiment. Bonjour Madame Nati et l'ensemble des auditeurs. Adresse aux autorités du pays. Comment interpréter les véhicules de gros cylindres aux plaques bleues comme voiture de service dans Libreville alors que le panier de la ménagère est vide? Madame Nati, c'est hallucinant. Pensez un peu au social en réduisant les prix des denrées alimentaires et des produits de première nécessité, s'il vous plaît. De glace, Monsieur Alphonse Mba de glace. Bonjour à vous, Monsieur Alphonse Mba de glace. Bonjour à Madame, bonjour à l'ensemble des auditeurs. Madame Nati, comment interpréter le simple fait que nous soyons environnés, hein, de mer et le poisson Le poisson devient une denrée alimentaire rare et très coûteuse sur le territoire national. Et nous oublions que chaque pays bien nourri est l'équilibre d'une nation. S'il vous plaît, jetez un regard sur le panier de la ménagère, les produits de première nécessité et la santé. Porto, la santé, s'il vous plaît. Adresse à nos autorités, Monsieur Alphonse Mba de Glace. Bonjour Madame Nati, qu'est-ce qui se passe avec les malades mentaux et que la plupart sont des fous? Bon, la plupart sont des jeunes, autant pour moi, qui envahissent les rues de la capitale Libreville. S'il vous plaît, que la structure sanitaire trouve une solution, ça devient extrêmement grave. Toujours Monsieur Alphonse Mba de Glace. Bonjour Madame Nati, moi Alphonse Mba, je ne cesserai, je n'arrêterai pas de parler de la flambée des prix, hein, des denrées alimentaires qui ne fait qu'augmenter tous les jours, surtout les produits de première nécessité, car le ventre vide n'a point d'oreille. Madame Nati, chaque magasin a son prix, c'est grave. Signé Monsieur Alphonse Mba de Glace. Un dernier message, Nati, Monsieur Melchior a raison, tant qu'ils seront dans le cercle maçonnique, dans des milieux sataniques et diaboliques, ils n'écouteront jamais les cris du peuple. Le message n'est pas à signer. Merci encore à vous qui interprétez, qui intervenez par messagerie. On va du côté de la régie prendre déjà même cet auditeur qui est au bout du fil. Allô?
1: Est actuellement
0: 066 21 91 16, c'est bien notre numéro de téléphone. Auditeur au bout du fil, allô.
2: Oui, madame Mathieu.
0: Oui, monsieur Melchior.
2: Alors, comme je disais vendredi, je veux un peu changer de je dirais pas ligne éditoriale, je suis pas un média, mais d'angle d'intervention.
0: D'accord.
2: Alors, M. Jean-Félix a cité un ancien syndicaliste, ou du moins c'est un syndicaliste. Et j'ai envie de dire, en fait, c'est ce genre de personnage-là qui induit souvent le peuple en erreur. Je vais pas citer le nom, mais il se reconnaîtra. Mais souvenez-vous, M. Jean-Félix, de la grève des enseignants en février 2026, je crois janvier-février. En fait, du moins, c'est la grève qui a fait 3 mois. Ce même personnage a fait le tour quasiment du Gabon pour dissuader les enseignants d'arrêter la grève, du moins de reprendre les cours. Et en prétextant que les choses allaient se faire. Et là, ce dernier jouait le jeu du pouvoir. Maintenant que la fonction publique a initié un projet d'annulation des avancements automatiques, et comme ce dernier se sentira, ou du moins se sent touché dans sa chair, parce que les avancements automatiques, ça concerne quasiment la totalité des fonctionnaires. Et vous imaginez ceux qui sont dans certaines administrations où il n'y a pas de fonds communs, vous imaginez, quand on coupe les avancements automatiques, ce que ça va donner. Et ce dernier reprend son pèlerin, enfin son bâton de pèlerin, pour dénoncer ce qui est en projet au ministère de la fonction publique. Mais ça ne marche pas comme ça, Madame Nati. Il faut être cohérent dans la vie. Quand les enseignants se sont levés, on dit non, nous ne sommes pas d'accord. Depuis là, nous réclamons nos avancements automatiques, le reclassement, nous réclamons les comment ils avaient appelé ça. Il les a quasiment menacés, du moins il a tenu des propos. Et aujourd'hui, comme ils se sentent concernés, ou du moins le projet en vue va peut-être l'impacter, mais il reprend sa veste de syndicalistes. Mais non, il faut qu'on change dans ce pays de syndicalistes. Mais non, il faut qu'on change dans ce pays. Et la publication de

0: année, Madame Lattie, on ne vit pas que de fêtes. Regardez, je vais terminer par la décision qui a été prise au regard de l'augmentation des frais de scolarité en France, de ne plus envoyer les bacheliers en France. Mais quand vous regardez l'état de nos universités, Madame Lattie, avec le taux de réussite qu'on nous a vanté et qui est extraordinaire, tout ce monde l'a valu. Si on continue de faire la fête, à quel moment allons-nous développer le pays? À quel moment allons-nous changer les choses dans ce pays? Et là encore, je vais finir en disant que c'est le fruit du système, parce que on doit toujours être redevable, on doit toujours être dans la main tendue pour faire en sorte que le système perdure. Et ça, franchement, c'est très désolant. Je reviendrai.
1: Merci de nous revenir, Monsieur Melchior. Autre auditeur au bout du fil. Allô.
2: Rebonjour, Madame la.
1: Rebonjour, Monsieur le fils panafricain.
2: C'est le fils panafricain. Mm-hmm. Oui. Je viens, s'il vous plaît, avec votre permission, m'adresser à deux frères, à deux compatriotes que j'aime bien, comme j'aime aussi tout le monde, tous les intervenants de cette belle plateforme. Le premier, c'est Monsieur de la longue réflexion. Mangou, où il y a, je veux dire, il y a quoi, Mbili? Tourne-Zumorine, pose ton cœur, posons nos cœurs. Nous ne jugeons pas hein, nos grands, nos élites. Nous ne leur manquons pas de respect. Nous ne faisons que hein, leur éclairer. Parce que en fait, ils sont en manque de bon conseil. Ils sont très mal entourés. Et déjà que parmi eux, il y en a qui sont très mal intentionnés. Ils n'ont pas de bons conseils. Alors, c'est de notre devoir de leur éclairer. Mais maintenant, s'ils sont sages, parce qu'en réalité, un grand, une élite, a l'obligation hein, de nourrir, sinon de développer son côté sagesse. Et donc, de ne pas mal prendre les choses. De prendre toujours le bon côté des choses dans tout ce qu'il écoute, même lorsque c'est mauvais. Parce que même dans le mauvais, il y a toujours le bon. Le mauvais, parfois, du mauvais, parfois, sort le bon. Donc, c'est ça, ce que je voulais dire à monsieur de la longue réflexion. Mm-hmm. N'ayons pas peur. Notre radio ne sera jamais fermée. Nous ne serions jamais arrêtés arbitrairement. C'est notre pays. Et je vais terminer. S'il vous plaît, Madame Lattie, sur un petit proverbe que mes ancêtres nous avaient laissé. C'est vrai que certains d'entre nous sommes tous ici, tous Gabonais. Mais pour le compte des Nzébi, eux, ils avaient laissé un proverbe qui est l'équivalent de celui de l'éléphant que nous avons déjà même énoncé et énuméré sur cette antenne. Ils disaient ceci, en patois. « Mouvin li akumabul, iron li » Ça m'attire. Littéralement, ça veut dire quoi? Le tibia du chef de village ou du pays ou du quartier ou d'un père de famille ou de maison, en fait, est un exutoire de caca, de chiottes. Qu'on peut dire que, en fait, quand on est un chef,
1: rapidement,
2: quand on est prêt à assumer des responsabilités, on ne doit pas hein, agir d'une manière mauvaise. Je vais revenir pour interpeller aussi maintenant. Le deuxième frère, ce sera le plus jeune. Merci, je suis avec vous.
1: Merci encore à vous. Autre auditeur au bout du fil. Allô?
3: Allô? Oui, allô, bonjour. Bonjour à l'ensemble des auditeurs.
1: Bonjour à vous, l'homme de Logoué.
3: Oui, c'est l'homme de Logoué. Et bonne semaine à tous.
1: Merci.
3: Bon, moi, ce matin, je vais parler de la stratégie qu'on fait de l'argent du contribuable. Ou de l'argent de l'État. Et à travers, on va dire quoi, des projets. C'est-à-dire qu'on fait un débat sur l'argent de l'État à travers des projets. Je vais commencer par le premier projet. Bon, du moins, c'est le projet qui m'ont interpellé. C'est le projet de la construction du pont de Bella Banga. Il a démarré les crises. On a démarré les dons, on a démarré les travaux le 25 mars 2025. Aujourd'hui, ça va faire... Le 25 mars dernier, ça faisait un an. Mm-hmm. Je sais qu'on avait commencé à injecter un premier montant.

0: Là, on demande encore d'injecter de l'argent pour que le coût total du projet fasse 88 milliards. Mais il y a quelque chose que j'ai envie de comprendre. C'est vrai, je ne suis pas un ingénieur en génie civil, mais on ne va pas me dire qu'un projet, on va dire quoi, c'est un projet qui fait une longueur, du moins un pont qui fait une longueur de 200 mètres, va coûter à l'État ou va coûter aux contribuables 88 milliards. C'est pas possible. Ne nous mentons pas, ça c'est du détournement voilé. Donc on va dire qu'un mètre sur 200 mètres, parce que ce pont fait 200 mètres, ou du moins le pont, on commence à le compter sur la partie terre. Donc on va dire que 50 mètres, au moins 50 mètres du pont va commencer à la partie de la terre après. Peut-être 100 mètres, c'est sur l'eau. Donc on va me dire que 200 mètres vont faire 88 milliards, soit 440 millions le mètre. Est-ce que vous trouvez ça normal? Est-ce que tout ça, c'est normal? Je parlerai juste pour faire des parallèles. Le pont d'Abidjan, le quatrième pont d'Abidjan qu'Alassane Ouattara a réalisé, vous allez comprendre que c'est de la supercherie. Au Gabon, c'est du vol et c'est rien d'autre. Le pont qu'Alassane Ouattara a fait, qui est de 7,5 km, trois fois trois voies, alors que le nôtre, c'est 200 mètres, deux fois deux voies. Alors que le pont d'Abidjan, il est 7,5 km pour trois fois trois voies. Le coût de l'ouvrage lui-même, le total de l'ouvrage, il a pris 42,1 milliards, c'est-à-dire 142 milliards, 100 millions. Le pont lui-même, il a coûté 103 milliards. Quand vous faites le ratio, ça vous donne à peu près 13 milliards le kilomètre. Admettons maintenant que nous, ce pont-là, comme le pont d'Ouzouri, aurait fait 4 kilomètres. Donc, le kilomètre de notre pont aurait coûté 440 milliards. Vous voyez un petit peu les estimations. Est-ce qu'on peut, même quand on veut voler de l'argent, est-ce que c'est comme ça? 200 mètres, ce n'est même pas un kilomètre, hein, parce que 1000 mètres, c'est ce qui fait un kilomètre. Mais là, si vous multipliez juste, on appelle ça comment? Non, vous multipliez juste le mètre là, 1 mètre là par les 440 milliards, ça vous donne, 4, par les 440 millions, ça vous donne 440 milliards. Si c'était un kilomètre de pont qu'on devait, on devait arranger. Désolé l'expression. Ça me dépasse tellement tout ça que comment on peut faire ça? Pourquoi on fait ça? Pourquoi on fait ça? Pourquoi on vole de l'argent comme ça au Gabon? 200 mètres, 88 milliards. Ils sont sûrs, même si je ne sais pas si cet endroit c'est un endroit hostile, mais je passe par là. Est-ce que le milieu est hostile? Est-ce que le coût du matériel, c'est ce qui va jusqu'à ce qu'on demande 88 milliards? Mais je ne crois pas. C'est des sorties d'argent et c'est du vol bien monté, bien organisé. Merci, je reste à l'écoute.
1: Restez à l'écoute, monsieur. C'est l'homme de l'Ouguille qui nous parlait du pont de bois de la Bella Banga. On va prendre d'abord ce auditeur. Il s'en est allé. 066 21 91 16. 066 21 91 16. C'est bien notre numéro de téléphone. C'est la seconde partie de notre émission. On parle des faits qui vous turlupinent et qui taraudent votre esprit. En début d'émission, nous avons pu parler déjà des faits sociaux, mais aussi politiques. Et voici qu'on remonte encore avec le coût du pont de la Bella Banga. C'est dans l'Ogoué Vindo, si je ne le moyen Ogoué, si je ne me trompe. 066 21 91 16. 066 21 91 16. C'est bien notre numéro de téléphone et c'est pour nous joindre sur la 93.5. Votre émission, c'est le mur des lamentations. 066 21 91 16. La scission de la SEG en 2027 qui va hérité de la dette de 150 milliards de francs CFA. Auditeur au bout du fil, on va le prendre. Allô?
2: Madame Lati, bonjour.
1: Monsieur, bonjour.
2: Regardez un peu avec quelle arrogance, avec quel mépris ces expatriés-là, quand vous êtes au marché, vous faites des courses, ils viennent derrière vous avec une brouette, ils vous comptent dessus, ils ne prennent même pas la peine de vous présenter les excuses. Avec tout le mépris, quoi. C'est quoi, comment on peut mépriser les gens jusqu'à ce niveau-là? De toute façon, ce qui arrive en Afrique du Sud, je crois qu'il est temps que ça arrive d'abord. Ouais. Les Sud-Africains ont libéré leur pays, parce que quand ils sont dans l'apartheid, aucun pays africain n'est venu leur aider. Et je n'ai rien à leur reprocher, c'est des hommes. n'ont pas entendu que les décisions soient prises. Il faut qu'on en arrive là, parce qu'il y en a marre. Je suis à l'écoute.
1: Reste à l'écoute, monsieur. Ce n'est pas la xénophobie, ce n'est pas tous les étrangers qui assurent moi acheter les de la sorte. On va prendre un autre auditeur au bout du fil, on va le prendre. On va l'écouter. Allô?
3: Oui, madame Nathé.
1: Oui, bonjour.
3: Ah, comme je suis occupé là, c'est ma dernière intervention.
1: Nous vous écoutons.
3: Madame Nathé, vous connaissiez combien coûte simple un paquet de cigarettes en France?
1: Non, je ne fume pas.
3: Quoi?
1: Non.
3: Le paquet de cigarettes en France, si je ne me trompe pas, il doit être dans les 6 000 ou 7 000 cadres, quand vous le convertissez en CFA. Alors ici, vous l'achetez à 1 000 francs. Comme il a augmenté, il est à 1 500, vous allez au Secado, vous l'achetez à 1 200, 1 300. Le plus cher, c'est le paquet du Nil qui est à 1 300. Et si vous payez, imaginez-vous bien, les commerçants ont grévé. Vous avez vu ce qui s'est passé avec la Gaza?
1: Allez-y.
3: Voilà, ils ont grévé. Bon, dans le Gabon, c'est normal. Bon, mais demandez à ces commerçants-là, madame Nathy, les boutiquiers des quartiers-là, allez-y payer le même paquet de vinyle qu'on vend au Secado à 1 300, ils vous vendent ça à 2 000 au quartier. Comment vous expliquez ça? Mais vous vous réveillez un matin comme ça parce que on vous dit de vous consommer, vous allez porter plainte à toute une institution. On est là, on regarde. Chose insensée, où des étrangers font du commerce en France, mais ils payent toutes leurs taxes qu'on les exige de payer, et vous ne les avez jamais entendu qui se sont levés. Ils sont dans les pays européens. Ils font du commerce. Ils ont les prêt-à-porter. Ils ont les magasins de parfums. Mais ils doivent payer leurs taxes pour continuer à exister. Vous les avez entendus s'élever. Ce qui s'est passé là, vous avez déjà vu ça dans un pays. Au lieu d'aller vers les responsables de cette administration, dénoncer les agissements de leurs agents pour que leur administration essaie de revoir comment ça. Ils vont jusqu'à mener l'institution au tribunal. Donc, c'est pour dire, madame Nathy, en termes de commerce, en termes de construction, madame Nathy, dans le pays, dans un pays comme le Gabon, je reviens. Le marché, par exemple, le marché de la construction, par exemple, d'une route, vous allez parfois faire tout Libreville. On va vous dire au Gabon, c'est 350 millions. Mais vous allez aller au Bénin, on vous dira c'est peut-être 2 milliards et quelques. Mais madame Nathy, je viens toujours à dire, le pays Gabon est un pays pétrolier. Les opérateurs économiques qui arrivent au Gabon, même si nous, on ne veut pas nous dire en tant que Gabonais, combien régénèrent les richesses du pays, nos frères le savent. Ils ne peuvent pas faire rentrer quelque chose au Gabon, le venir le vendre au même prix qu'au Togo. Ils ne peuvent pas, tu ne peux pas appeler une société turque venir travailler au Gabon, alors que cette société au Togo, il va te demander le même. Pas de marché très parce qu'on sous-entend que un pays comme le Gabon a de l'argent pour avoir la qualité de ce dont il a besoin. Même si la qualité est chez l'autre, malgré le coût, mais je pense que dans la qualité du marché que lui va avoir ici, ce sera la qualité, je pense, trois fois plus élevée que celui-là aura au Togo. Le pays a de l'argent. C'est pourquoi c'est un pays cher. Pour que les gens comprennent ça.
1: Rapidement.
3: Le pays a coûté cher, c'est par rapport à ses ressources. Allez, vous allez par exemple, moi je suis jamais, je vous dis, j'aime mon pays. Même quand une soeur à moi a voulu me sortir pour aller en France, j'ai quand même eu des doutes, je suis resté, je dis non, moi je reste. Déjà le passeport, j'ai tous mes papiers. À la dernière minute, je dis je pars pas. Parce que je me dis, dans ma vision, je me dis, ah, j'espère que ce pays-là verra un jour le jour. On va quand même tout savoir, on est arrivé. On est là, chacun quand même son petit métier, il travaille. Mais pourtant, on a travaillé dans les grandes boîtes dans ce pays. Ceux qui n'ont pas suivi.
1: Rapidement, monsieur.
3: L'autre viendra suivre. Donc, je vais terminer par là pour dire, ne comparons pas le gars aux autres pays. Le seul problème que nous avons d'abord, c'est ce que nous disons ici tous les jours, le système. Laissons l'autre Machiavel nous trouver comment nous sortir
1: de ce système.
3: S'il ne pourra pas, quelqu'un d'autre viendra le faire. Allez, à demain, madame
1: Nadi. À demain, l'homme de la longue, il faut savoir gérer le temps. Vous avez déjà donné assez de temps. Il faut. On va couper maintenant. Allô. L'auditeur au bout du fil. Allô.
0: Oui, c'est l'homme de Logo qui
1: l'homme
0: revient.
1: L'homme de Logo qui nous revient. Vous écoutez.
0: Cette fois-ci, je vais revenir, je vais m'étendre ou m'étaler sur un autre projet, qui est celui d'AgroParc. Mais vous comprenez que le Gabonais a un souci où il a de mauvais rapports avec l'argent. Parce que on ne peut pas mettre autant d'argent dans des projets et c'est de l'argent finalement qu'on détourne comme ça et puis chacun, tout le monde veut enlever son corps en disant que je ne suis pas responsable. Mais j'ai envie de me demander, on a entendu l'ancien Premier ministre, monsieur Raymond Doncien, dont on connaît les valeurs. C'est trop facile pour l'ancien Premier ministre d'enlever son corps comme ça et de dire qu'il ne peut pas travailler avec son directeur général parce qu'il sera en bisbille. C'est trop facile. Un projet qui a démarré avec 7,2 milliards. On demande une rallonge aujourd'hui de 2 milliards encore pour faire un total de 9,2 milliards. Moi, je ne comprends pas. Comment un projet en phase de démarrage, on va dire qu'il est en train de. Voilà, il est en train d'aller droit dans le mur. Passez-moi l'expression. Comment un projet en plein démarrage. Aujourd'hui, on parle des gens qui ne sont plus. Des agents là-bas qui ne sont plus payés. Mais c'est quoi le problème? Qu'est-ce qui s'est passé? L'argent ne se volatilise pas. Ça, c'est un projet gabono-gabonais, j'ai envie de dire. C'est le premier ministre, l'ancien premier ministre, il est un des initiateurs. Qu'est-ce qui s'est passé? Moi, j'ai envie de dire au président, on ne peut pas. Le projet n'a même pas encore 3 ans, même pas 2 ans pleins. Qu'on nous dise que le projet est en train d'aller droit dans le mur. Qu'est-ce qui. Et c'est l'argent du contribuable derrière qui a été injecté. On a mis l'argent du contribuable. 9,2 milliards. Parti comme ça. Et on nous dit, même pas 2 ans à peine, on nous dit que le projet est en train de mourir de lui-même. Peut-être pas de lui-même, mais des personnes qui étaient derrière ce projet. Mais qu'on interroge les personnes qui étaient derrière ce projet, qui étaient allés mettre tous en prison s'il faut. C'est l'argent des Gabonais. On ne va pas se le dire dans cette antenne. C'est l'argent des Gabonais. Est-ce que là, on a fait appel à un entrepreneur de l'extérieur pour ne pas reprendre celui qui aime s'entendre? Ce ne sont pas les Gabonais. Ce sont les Gabonais entre eux. Qu'est-ce qui s'est passé? Là aussi, c'est des investisseurs ou des personnes qui savent que, ou du moins qui se disent que le Gabon a beaucoup d'argent. Mais entre nous, qu'est-ce qui s'est passé? Qu'on nous dise. Parce que c'est trop facile quand le premier ministre dit qu'il ne peut pas, alors que c'est lui qui a commencé, qui a démarré ce projet. Qu'est-ce qui s'est passé? Pour qu'il dise qu'aujourd'hui, est-ce que c'est une façon de lancer un signal au président de la République, même s'il lance un signal au président de la République, c'est qu'il y a un problème. Qu'est-ce qui peut expliquer qu'en phase de démarrage, un projet connaisse déjà de troubles comme ça jusqu'à ce qu'un des initiateurs dise qu'il va droit au mur?
1: Merci.
0: Merci, je reste à l'écoute.
1: Restez à l'écoute, monsieur. Autre auditeur. Allô.
4: Salutations, monsieur. Melchior. Avez-vous vu ce syndicaliste lors des présentations de vœux défendre les déflatés, les handicapés et autres? Mais nous faisons tous, et ils font tous la politique du ventre, vide. Qu'est-ce qui s'est pas passé en 93 avec un grand leader? La liste est tellement longue. Avons-nous réellement des vrais syndicalistes? avons-nous les vrais opposants? On peut les compter, vos gens, oui. Je peux en citer certains, mais bon, je ne vois pas l'intérêt. Mais il n'y a pas très longtemps, là, il y a une dame, là, aujourd'hui ministre, mais défendait les élèves scolarisés concernant les bourses à 10 de moyenne, non? Et elle a rétro-pédalé, il n'y a pas très longtemps, lorsque elle est rentrée au CFRI, non? Pour imposer les 12 de moyenne aux enfants. Or, la moyenne était de 10 pour avoir une bourse. Bon. Qui est sérieux, qui est sincère, là? Les activistes, là, y a, ils sont nombreux, là. Et après, qu'est-ce qu'on fait? Mais la diaspora, moi, je vois la diaspora. Prenons voir l'exemple du Burkina. Ben, ils bouffent notre argent pour investir chez eux. Allez y voir les cliniques là-bas au Burkina. C'est une honte même pour nous. Où sont les vrais opposants? On devient opposant? Ou on est opposant pour se faire une place aux élites, non? C'est connu de tout le monde ici, au Gabon. Sauf pour certains qui ont fait la prison. Hein? Oui, bon, voilà, papa. Vous avez vu ce monsieur défendre la main de vos gens permanente? Non, mais bon. Et aujourd'hui, ça nous poursuit aussi. Chacun son tour. Mais chacun défend son assiette au Gabon. Mais moi, je défends pas mon assiette. Je veux mon plat. Mon plat, c'est mon argent. Qui nous doivent et qui me doivent. Voilà.
1: Merci encore à vous, monsieur Jean-Félix, un autre auditeur au bout du fil. Allô?
5: Allô,
1: monsieur Stan?
5: Oui, vous m'entendez là?
1: Oui, c'est mieux.
5: D'accord. Là, vous savez, il ne faut pas qu'on essaie de réinventer l'eau chaude, hein, comme on dit trivialement. Il ne faut pas. Il ne faut pas. La relation qui existe entre un citoyen et son dirigeant, elle est aux antipodes de celle qui existe entre un croyant et son pasteur. Ou encore entre un bandit et son père spirituel. Le croyant, il va dire, oui, je crois en Dieu, oui, mais je crois aussi en ce que mon pasteur est une relation entre Dieu et moi. Il croit, oui. Mais le citoyen ne croit pas au président. Le citoyen, le vrai, il exige des résultats au président. Et ces résultats, il doit les voir. On n'est pas là pour croire au président. Ça, ce n'est pas notre rôle. Excusez-moi, il y a une expression qui est consacrée à cela. C'est les kunabellistes qui croient. On n'est pas là pour croire, Mathis. J'ai pris l'exemple tout à l'heure du président Ibrahim Traoré au Burkina Faso. Quand vous regardez ce qui se fait depuis 4 ans, il y a une vision.
1: Allô? Ouais, M. Stan s'en est allé. Veuillez nous revenir, je vous en prie, pour le complément de vos propos. 066-21-91-16, c'est bien notre numéro de téléphone. En parlant aussi de pénurie de gaz depuis sûrement 2 semaines, on peut scroller et voir que, à nouveau, les bouteilles de gaz reviennent petit à petit dans les stations. Mais c'est que j'ai pu encore visiter le week-end. Il n'y en avait pas. Peut-être de ce lundi que l'on peut avoir à nouveau les bouteilles de gaz dans les différentes stations, surtout de Libreville au 5e arrondissement. 066-21-91-16. Et en parlant de ce gaz butane, on peut dire que depuis le début de la semaine qui s'achève, de nombreux auditeurs en ligne. Allô? Allô?
6: Allô?
1: Oui, monsieur?
6: Oui, c'est Rambert qui revient.
1: Monsieur Samson.
6: Oh, j'ai oublié que c'est Samson qui allait passer à quelqu'un qui a parlé de Samson. Pourquoi tu parles de Samson, Lambert? Pourquoi tu as choisi Samson? Pourquoi Lambert a choisi Samson? Parce que Lambert a une vision et il défend sa vision par son caractère. Et quand je regarde, chaque nom chez nous, et les profondeurs. Donc, on ne donne pas un nom chez nous sans profondeur et avec une explication. Ndoma, Ndoma, veut dire quoi? En fait, elle dit que l'homme, c'est l'homme. Ndomaya, dit qu'un homme, un homme qui arrive. Je viens faire quoi? Je viens proclamer la vérité. Rien que la vérité. Est-ce qu'on a la vérité dans la bouche? Quand on vient mentir, tout le temps on vient mentir, on prend tout le temps pour parler sans une vision claire. On a besoin d'une vision claire. Quand tu prends le pays, allô? Quand tu prends le pays, tu dois avoir une vision claire. Et tu montres à ton peuple que voilà où tu pars. Là, je ne vois pas, on part là. Où est-ce qu'on va là? On veut rendre la dignité, oui. Mais quelle est la dignité qu'on veut rendre? Elle est comme moi. Tu as tout perdu. On veut espérer. On veut croire. Moi, je crois en un Dieu qui m'a donné le signe ce matin. Pas un homme. L'homme va mentir dans son cœur. Il n'y a que là, il y a la malice, la haine, la jalousie. Il n'y a que ça. Il y a un ancêtre de Lambert qui s'appelle John. Non. Quand on explique bien Samson, si tu comprends bien le nom de Samson, tu vas connaître qui est Samson. Et chacun de nous a ses particularités en nous. Et on doit avoir une vision. Et défendre ta vision. Ah oui? Il faut défendre ta vision. Et expliquer bien pourquoi tu défends cette vision. Parce que où est-ce que vous amenez? Jésus avait une vision où vous voulez amener le monde. Est-ce que vous posez une question? Est-ce que Jésus est mort pour l'humanité? Oui. Parce que toi et moi, on est venu par le sang. Aucun être humain qui est venu sans sang. Et le sang de Dieu est descendu dans un corps. Et Dieu est le parti esprit. Le corps de Jésus est le parti esprit. Moi, je suis terre. Je ne suis pas à la terre. Mais Dieu est le parti au ciel. Dieu lui-même est au ciel. Et il voit tout, il sait tout. Il comprend ce que je dis. Toi, tu poses la question, est-ce que le karma existe? Toi, tu dis que le karma existe, papa, quoi? Tu peux défendre? Dieu confirme toujours sa parole. Dieu ne parle pas sans confirmer. Bon. Si c'est Dieu qui parle ce matin, il va confirmer. Tôt ou tard, dans ta vie.
1: À demain. À demain, monsieur Samson. Auditeur en ligne. Allô?
7: Oui, madame Nathé.
1: Et monsieur,
7: je suis obligé de revenir. L'homme qui aime se faire entendre. Madame Nathé, vous savez pourquoi, vous allez le savoir. Vous savez pourquoi j'ai pris monsieur de la longue réflexion. Hein?
1: Allez-y, monsieur, s'il vous plaît.
7: Parce que mon combo, c'est Ngomba et Touma Misenge. Ngomba, c'est le porte-pique. Pour dépêcher un porte-pique, c'est un professionnel qui doit le dépêcher. Bon, maintenant, je le dis aujourd'hui. S'il y a les connaisseurs, là, ils vont comprendre. On ne le dépêche pas n'importe comment. Parce que c'est la seule mettre au monde. Il faut d'abord chercher à savoir pourquoi il a cette poche amère. Parce que si tu le dépêches n'importe comment, tu ne peux pas le manger. C'est pourquoi j'encaisse tout. Alors, moi, j'ai un combo qui est Ngomba. Donc, ça voudrait dire typiquement. Il y en a qui ne l'ont pas. Donc, c'est pour dire, Madame Nathé, j'ai des réponses à ma réflexion. Je n'ai pas de questions. Je ne pose pas de questions. J'ai des réponses à ma réflexion. Je vais vous donner une réponse à la réflexion de celui qui m'a appelé de l'homme qui aime se faire entendre. Quand vous arrivez dans l'affaire d'Endoncima, il ne faut pas aller comprendre ce que Ndoncima a dit. Il y a des choses plus profondes à l'intérieur. Ndoncima est président du conseil d'administration. Il n'est pas décideur. Celui qui est décideur dans cette entreprise, c'est le directeur général, qui est l'administrateur de crédit. Ndoncima, s'il a le travail, il ne fait qu'un rapport qu'il transmet à qui de droit. Alors, deuxième chose, puisque le directeur général, qui est l'administrateur de crédit, connaît les fonds qui sont alloués à ce département où il a été nommé. Donc ça voudrait dire que seul lui a la manipulation de ses fonds. Mais c'est normal. Si le conseil d'administration, ça, je ne sais pas comment Donsima a pu échanger avec lui, qui est le président du conseil d'administration. Et peut-être que le DG a vu qu'il prenait un peu plus de pouvoir que lui, alors que c'est le directeur général qui a plus les, qui prend la prise des décisions. Donc, allons-y, la troisième chose, Madame Nati. Les fonds alloués à ce département-là, j'atteins ici 7 milliards et quelques. Est-ce que ces fonds-là sont dans la ligne budgétaire du Trésor? Est-ce que cette entité-là a une ligne budgétaire du Trésor? Allons-y chercher à savoir. Alors, si l'argent alloué à cette entité est encore dans une entité privée, mais allons-y voir. C'est pourquoi ici, je vous ai dit, il faut d'abord que le Trésor soit recentralisé. Il faut que tous ces budgets-là aient une vision au niveau du Trésor.
1: Rapidement.
7: Alors, maintenant, si demain, on ne voit pas les fonds, mais Madame Nati, l'entité peut supprimer et vous arrivez, le compte est vide. Donc, attention, je dis, j'ai des réponses à ma réflexion. Allez, Madame Nati, bon appétit. Je ne voulais pas revenir. C'est ce qui m'a fait revenir. Mais je n'ai pas de questions, j'ai des réponses à ma réflexion.
1: Merci encore à vous, monsieur La Longue Réflexion. Merci à l'homme de Lougoué, à monsieur Samson, à monsieur Jean-Félix, à monsieur Mercure, à monsieur Stan, au fils de panafricain, aux plus jeunes et à tous ces auditeurs qui ont pu envoyer des messages aussi. On suivit l'émission silencieusement. On se donne rendez-vous demain, ce sera 11h sur Gabon News FM, la 93.5. On vous laisse avec nos programmes pour l'après-midi et la rediffusion de cette émission. Ce sera aujourd'hui aux environs de 20h. Merci de nous avoir suivis. On vous souhaite un bel après-midi chez vous.
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0: Bonjour à toutes et à tous. Il est assurément 11h déjà sur votre montre. Bienvenue dans le cadre de votre émission La Tribune des Auditeurs, votre rendez-vous quotidien qui vous donne la possibilité de dire, d'exprimer clairement les sujets qui vous turlupinent, des faits factuels qui environnent votre société. Ici, pas de langue de bois ou de propos injurieux ou déplacés. Vous réagissez, vous proposez, vous débattez de l'actualité et qui bouge, qui fait bouger votre société. C'était votre environnement réalisé par Aude Valienne et Marley. Répondons aussi au 066 21 91 16. Le 066 21 91 16 est bien votre numéro de téléphone qui vous permet d'être déjà en contact avec le studio Blue de Gabon News FM. On nous fait déjà signe de l'autre côté que nous avons un auditeur au bout du fil. Le premier tulipineur, auditeur en ligne. Alors,
1: bonjour,
0: bonjour monsieur Jean-Félix.
1: Vous installez vos structures de banque de l'appareil des vacances avec quels adhérents? Je parle de l'UDB. Vous êtes en tournée dans les différentes provinces. Vous installez les structures de base avec l'argent de qui? Vos poches? Ou l'argent du contribuable? Ou l'argent des cotisants de vos adhérents? 1730, vous utiliserez l'argent de qui? Des fonctionnaires, des forces de défense et de sécurité qui percevront des primes de primes de mérite. Ils auront des primes après bientôt. Et les fonds de souveraineté, vous les avez, non? C'est la période des vacances, non? Vous êtes tous entournés pour dire quoi aux populations? On n'est même pas capable de leur dire que les états gabonais doivent déflatter de l'argent. Vous n'êtes pas capable de leur dire que les handicapés perçoivent une allocation de 75 000 francs par an. Vous n'êtes pas capable de leur dire à eux, les gens qui vous écoutent, qui vous applaudissent tous les jours que Dieu veut, que les retraités depuis 2015 ne perçoivent pas leur pension pour certains. Et là, vous êtes tous en tournée. Et pendant ce temps, moi, je veux mon argent. Je veux même, de manière, je sais pas, par mémorandum, on peut me le donner. Mais non, vous ne voulez pas. Parce que vous ne voulez pas, mais vous ne le ferez même pas. Vous avez que de la haine et de la rancœur en vous. Vos cœurs sont remplis de haine et de rancœur. C'est triste.
0: Merci encore à vous, monsieur Jean-Félix. C'est le premier tulipineur de l'émission du jour. Auditeur au bout du fil, on va le prendre. Allô?
2: Et Samson.
0: Monsieur Samson, bonjour.
2: Bonjour. Bonjour à la sous-auditeur. Je vois un gros mensonge qui tourne actuellement. Et l'hypocrisie. Le mensonge et l'hypocrisie. La popularité joue dans les hommes politiques. Rouler la ligne dans l'essentiel. L'amour, aimez-vous les uns les autres. Pas de division, pas de haine, pas de jalousie. Je vois la jalousie en haine, la haine qui plane dans les cœurs des Gabonais. Alors, hier, dans la nuit, quand je suis rentré, j'ai salué mon frère Jean-Luc, le pasteur Jean-Luc, avec tout amical, qui parlait de la loi du karma. Est-ce que le karma existe? Ma fille, est-ce que le karma existe? Est-ce que le karma existe? Moi, j'ai dit non. Le karma n'existe pas. L'homme lui-même est à la cause de ses problèmes. J'ai l'habitude de dire que Dieu ne tue pas. C'est l'homme qui tue l'homme. Dieu nous a tout donné, mais l'homme veut tuer l'homme. En lui privant l'éducation, la santé et moyennant l'argent. L'argent est maintenant l'amour de ceux qui dirigent le monde. Quand tu as l'argent, tu as l'amour. Et quand tu as l'argent, tu as beaucoup de gens à côté de toi. pas par cause, parce qu'il t'aime, mais à cause de ton argent que les gens naviguent vers toi. Moi, j'ai remarqué ça. À moins que quelqu'un n'a pas fait ce que j'ai remarqué. Moi, je vois ça. Comment arrêter ce phénomène? Comment arrêter? Je l'écoute.
0: Restez à l'écoute, Monsieur Lambert, et merci pour votre intervention. Autre auditeur au bout du fil, on va pouvoir le prendre. Allô? Allô?
2: Allô?
0: Allô, bonjour.
3: Allô, bonjour, Madame Nathalie.
0: Bonjour, monsieur. Monsieur Emmanuel?
3: Allô, bonjour.
0: Ah oui?
3: C'est l'homme de Mimongo.
0: L'homme de Mimongo, ok. On vous écoute.
3: Bon, j'appelle pour parler d'un sujet qui me dérange. Je suis dans le domaine du transport, mais après, je ne sais pas si le gouvernement ou notre État là se rend compte que les billets qu'ils ont mis sur le marché là, ça n'arrange pas les gens. Comment un billet peut vieillir à l'espace de en moins de 30 minutes, permettez-moi l'expression. Hein? Comment un billet peut se casser autant? Comparé aux autres billets, dans ces billets, au moins, on peut comprendre. Mais aujourd'hui, ces billets-là, vraiment, ça dérange. Et ces billets, une fois que tu as accepté ça, tu peux plus rendre la monnaie à un client. Hein? Et tu essaies de revoir ce problème-là parce que vraiment, ça dérange. Moi, je suis dans ton fort, et vraiment, ça me dérange. Hein? C'est compliqué pour nous, enfin, pour moi qui suis transporteur, quand je reçois un tel billet, refaire encore à donner ça à un client pour la monnaie, pour moi, c'est compliqué. Si c'était plus de voir que ça, comment est-ce qu'un Dieu peut vieillir autant? Et je te dis, c'est encore mieux, mais ça, vraiment, ça dérange. Ça, c'est un. Je ne comprends pas l'usage du téléphone dans les véhicules à usage transport en commun. Tu montes dans le taxi, tu prends ton téléphone, tu mets le volume en haut, vous mettez un gros volume. Est-ce qu'on oublie d'écouter ce qu'il y a dans ton téléphone? Et c'est surtout les femmes qui font les choses comme ça là. Je ne comprends pas. Si quelqu'un peut m'aider, si M. Merkel peut m'aider à comprendre si c'est réglementé ou pas. Parce que vraiment, c'est ça dérange. Le soleil se tape et puis on s'en va mettre le boulot comme ça. Le téléphone bizarre, vraiment, c'est compliqué. Merci, c'est tout pour moi.
0: Merci encore à vous, l'homme de Mimongo. Nous avons déjà eu trois réactions, mesdames et messieurs, en termes de cette émission. Le mur des lamentations, le 066 21 91 16, et bien notre numéro de téléphone ou le 3w.gabonews.com, 3w.gabonews.com pour notre site internet, pour ceux qui peuvent se connecter à ce site et de pouvoir aussi appeler pour dire tout ce qui vous tire le pin, le numéro de téléphone, que ce soit ce site. Vous permet aussi de pouvoir envoyer vos messages afin qu'en seconde partie de l'émission, on prenne le soin de vous lire. 066 21 91 16, c'est bien le numéro de téléphone pour nous joindre sur Gabonews FM. Le mur des lamentations, et bien votre émission vous dit aussi que le samedi dernier, c'était la proclamation du second tour du baccalauréat. On va prendre cet auditeur au bout du fil. Allô?
4: Madame Nathalie, bonjour.
0: Bonjour, monsieur le plus jeune.
4: Comment allez-vous ce matin?
0: Nous allons bien, merci.
4: Ah, Madame Nathalie, moi je ne voulais pas appeler, mais je suis obligé d'appeler parce que le problème du pays, là, ça nous concerne tous. Madame Nathalie, dites-moi, le ministère, le président de la République, il a combien de conseillers? Parce que Madame Nathalie, moi, il y a une chose que je ne comprends pas quand même. Hein. Parlons du ministère des travaux publics. En l'occurrence, les TP. Madame Nathalie, comment vous pouvez envoyer quelqu'un venir boucher les trous, Madame Nathalie, un samedi matin à 9h? Vous venez vous créer le bouchon dans tout Libreville, Madame Nathalie. On est là maintenant dans le bouchon dans Zion. Ça, c'est premièrement, Madame Nathalie. Deuxièmement, le ministre de la Culture. Mais Madame Nathalie, la fête de la culture ne s'organise pas comme ça. Hein. Juste vous dire que du 21 au 23, on a la fête de la culture au boulevard Martine Oulamou, donc Jean-Paul II. Madame Nathalie, quelles sont les commodités qui ont été prises pour l'organisation de cette fête-là, comme demande M. Jean-Félix? C'est l'argent de qui qu'on peut prendre pour aller faire la fête? Madame Nathalie, on nous a dit qu'on est en train de bâtir. Est-ce qu'on ne peut pas d'abord s'exempter de toutes ces fêtes-là, Madame Nathalie, pour se concentrer sur la construction de notre beau pays, le Gabon. même si Madame Nati, le Gabonais lambda, c'est qu'il ne va jamais aller rester dans le 52e ou 53e étage. Parce que Madame Nati, c'est notre argent, nous tous. On dit argent du contribuable. C'est difficile, hein, Madame Nati. Donc, on a d'abord le 9 août, la fête du drapeau. On a le 17 août, la fête de l'indépendance. On a Madame Nati du 21 au 23, la fête
0: de la culture.
4: Et puis, on a encore Madame Nati pour terminer le mois d'août, le 30 août, la fête de la libération qui va se passer à Makoto. Bon, Madame Nati, est-ce qu'on peut nous donner le budget alloué à toutes ces fêtes-là? Sur ce, je m'arrête d'abord. En seconde partie, je reviendrai avec la fin du permis digital, là, Madame Nati, qui nous donne les palais ici aussi.
0: D'accord, monsieur.
4: Voilà.
0: Merci encore pour votre intervention. On va prendre un autre auditeur qui est déjà là au bout du fil. Allô?
5: Allô?
0: Oh, bonjour.
5: C'est Samson qui revient.
0: Ah, monsieur Samson.
5: Mon petit, pour justifier le vol dans notre pays, ce sont les fêtes. Parce que quand on dépense pour les fêtes, ça, on ne peut pas justifier ça. Donc le pays là, c'est les fêtes. C'est pour aujourd'hui. Ça a commencé depuis Omar Bongo. C'est les fêtes. C'est les fêtes. On distrait les gens. Les vrais problèmes, on ne veut pas toucher. On veut distraire les gens dans les fêtes. Parce que quand on voit la foule, on sait que lui, là, il a beaucoup de gens. Les gens sont avec lui. Donc, il organise des bonnes choses. Donc, mettons-lui la confiance. Gardons-lui et profitons à prendre ce qu'on a à perdre. C'est simplement ça. Qu'est-ce que vous ne voyez pas? C'est le système qui est là. Depuis Kalakala, ça continue. Ça ne va pas s'arrêter. Est-ce que vous comprenez ce que Dieu vous parle? C'est un système qu'il faut enlever. Il faut un homme puissant. Un homme très, très puissant pour faire tomber ce système. Un homme très puissant. Je parle un homme très puissant, loin de Dieu. Un homme loin de Dieu. Je précise bien, un homme loin de Dieu, avec la parole ainsi dit le Seigneur. Aucun homme peut dire non à Dieu. Il faut cet homme-là pour casser le système-là.
0: C'est le monde. Reste à l'écoute, Monsieur Samson. Autre auditeur au bout du fil. Allô.
6: Oui, allô, Madame Nati.
0: Monsieur la longue réflexion.
6: Comment allez-vous?
0: Nous allons bien, merci.
6: Bon, salut le plus jeune. Je voulais un peu ajouter dans ce qu'il disait. Mais moi, je vais aller par contre dans l'autre sens, en cherchant l'école. Je voulais juste lui dire que il faut pas voir l'aspect des fêtes. C'est pourquoi je dis à un moment donné, il faut qu'on apprenne à comprendre ce qu'il y a derrière. Derrière aussi, ça apporte du bonheur et du travail pour certaines entreprises. Les entreprises événementielles, il y a les Gabonais qui travaillent dedans. Donc, ne voyons pas parfois le négatif. Toutes ces fêtes-là vont créer de l'engouement. Chaque petite entreprise gabonaise qui font dans les événementiels auront de l'argent, ça va recruter des jeunes qui vont travailler là-dedans. Donc moi, je vois ça comme ça. Je ne suis pas trop dans la critique, en fait. Il faut comprendre que le pays est devenu dur. Pour avoir des marchés, c'est compliqué. Donc si on peut ouvrir des événements pareils qui peuvent permettre au moins aux gens de gagner 100 francs, et pendant que ces sociétés événementielles vont recruter des vacanciers, voilà comment moi je vois ça. Bon, Madame Nati, la deuxième chose, c'est que j'ai vécu quelque chose samedi. Une histoire de film que moi-même j'ai tourné. Moi-même j'ai tourné au niveau du PK12. Alors, je reviens de Bikele avec un client. Et quand je prends le client, j'ai trouvé une dame au niveau du PK12 en train de pleurer. On lui arrachait son sac. Il y avait 380 000 à l'intérieur. C'est bon? On lui arrachait son sac. Il y avait 380 000. Alors, je m'arrête, je demande à la dame, et qu'est-ce qui se passe? Est-ce qu'il y a une voiture rouge, Toyota, rouge, qui m'a arraché de l'argent, mon sac? J'ai dit, bon, elle me dit, je peux vous donner 2 000, vous me rattrapez la voiture. Alors, j'ai démarré mon véhicule, Madame Nati. Je sais qu'à l'époque, je faisais le cortège, mais là, l'esprit m'est revenu. J'ai rattrapé la voiture au niveau de l'échangeur de la passerelle de Jodabani. J'ai coupé, je l'ai klaxonné, j'ai coupé, j'ai garé devant lui. Heureusement, Madame Nati, il y avait un pick-up de la police garé. J'ai dit, monsieur, garé, quand je suis descendu de la voiture, le gars a ouvert la porte et il a fouillé. Donc les policiers, ils n'ont même pas compris et demandé. Ils sont descendus au ciel de la voiture, ils ont poursuivi le gars. Ils l'ont rattrapé juste à l'hôpital militaire. Alors, la dame est venue, elle m'a dit, mon frère, merci, merci. Elle m'a donné mes 2000. Moi aussi, curieux, je m'en vais maintenant voir à quoi ressemble le gars. Donc, c'est deux agents de la GR. Je vous dis qu'il était 22 heures. Moi-même, j'ai vécu le film. Deux agents de la GR. Ils se sont présentés. Maintenant, le policier a arraché le gars le sac. Allez, montez tous dans la voiture. Ils ont tenté de crier. On n'est pas des voleurs. On n'est pas des machins. Ils ont monté. Ils sont montés tous dans le Land Cruiser de la police. Moi, j'ai pris mon argent. Je suis parti. On m'a payé. Peut-être que si les gars avaient même les armes, le fait que je me suis les yeux, j'ai bloqué, là, on allait me tirer dessus. Voilà. Donc, j'ai pu faire en sorte que la dame puisse rentrer en possession de son argent.
0: C'était combien?
6: 380 000. C'est deux. Et les agents-là, ils avaient les anciennes Toyota Carina 3, break rouge. Voilà. Les deux, c'était les agents de l'agent. Ils étaient en civil. Donc, c'est un peu ça. C'est ça, mon film de Sabedi.
0: D'accord, ça vous invitait. Vous étiez un bon acteur. Merci encore à vous, l'homme de la longue réflexion. On va prendre d'abord cet autre auditeur au bout du fil. Allô?
5: C'est Samson qui revient. Dieu était avec toi, mon frère. Tu as sauvé cette femme. Que le Seigneur soit béni. Parce qu'il y a des choses que nous ne pouvons pas parler ici, mais la majorité des plus bandits, c'est les forces de l'ordre. Ce qui est sûr, c'est que si ces personnes-là étaient bien, l'insécurité devait diminuer, même arrêter. Mais c'est entretenu. Moi, ce que je ne suis pas d'accord un peu, c'est la foi de chacun ici. Quand on a la foi en Dieu réel, tout change. Tout change. En bien, pas en mal. Oui. Quand on dit que ça va permettre que tout le monde gagne, surtout les événementiels, pour trouver le travail. C'est pas ça que nous on veut. Nous, on veut un travail continu, où tu prends la retraite. C'est pas un travail pour un temps. Un temps de fait, tu peux attendre encore l'année prochaine. Non, on ne veut pas ça. C'est que vous voulez que nous, on ne veut pas ça. On veut un travail continu. Et pour avoir un travail continu, il faut avoir une politique bien ficelée. Oui, tout est possible à celui qui croit. Si elle est petite ficelée, en connaissant bien le problème des Gabonais, le chômage, on a tout ici. Le chômage des Gabonais, tout est possible. Il y a la possibilité de le faire, que tout le monde travaille. Il y a la possibilité. Il y a tout. Dieu nous a donné l'intelligence, la connaissance. Et aujourd'hui, nous avons, j'ai béni Dieu parce que je viens d'avoir mon petit-fils qui vient d'avoir le bac à 16 ans. Donc, il y a l'intelligence encore. Favoriser l'intelligence, la formation. Est-ce que c'est le fait qu'on a besoin actuellement pour illustrer les gens? Est-ce qu'on est sérieux là?
0: Il est parti. Merci encore à vous, monsieur Samson. Autre auditeur au bout du fil. Allô?
7: Allô?
0: Allô? Bonjour, monsieur Stan.
7: Oui, bonjour Nati.
0: Bonjour.
7: Et bonjour à tous les auditeurs. J'espère que vous allez bien.
0: Bon début de semaine.
7: Alors, déjà bonjour aux plus jeunes. Moi, je comprends parfaitement ce que mon jeune frère dit. Et vous savez, Nati, c'est bien. C'est ça, le problème, c'est de ça dont on parle ici. Les jours quand on a des objectifs aussi importants que ceux-là qui sont indexés par les dirigeants de notre pays, naturellement, on ne fait pas ce que nous sommes en train de faire. La semaine dernière, nous vous parlions déjà ici de la loi des finances rectificatives et de l'accent mis sur l'organisation des fêtes au détriment de la prise en charge des personnes en difficulté, que ce soit les personnes âgées, les jeunes filles mères, les enveloppes allouées aux universités ont été réduites. Il y a un bon nombre comme ça d'enveloppes normales allouées aux puis à la baisse. Et dans le même temps, les enveloppes ou l'enveloppe allouée à la fête a été revue à la hausse de plus de 120%. Donc, ça pose problème. Sur la forme seulement, c'est problématique. Et maintenant, quand on va regarder dans le fond également, c'est même encore plus écœurant, Mathieu. Parce que quand vous allez regarder dans le fond, on va organiser des fêtes, mais qui sont ceux-là qui prennent part à l'organisation de ces fêtes-là? Ceux qui ont les marchés, vous verrez que vous trouverez encore les très proches de ceux qui tiennent le pouvoir. C'est écœurant, Mathieu. C'est écœurant. Nous ne sommes pas le seul pays au monde en général, et en Afrique en particulier, à avoir connu un coup d'État. Il y a nos frères à côté, là, qui nous montrent l'exemple. Prenons seulement le Burkina Faso. Ça fait 4 ans, là-bas, je pense bien. 2022-2026. Mais allez vous renseigner un peu sur les réalisations faites en 4 ans, là-bas. Sans emprunt extérieur, sans accompagnement du FMI, de la Banque mondiale et tout le reste. Allez voir. La semaine dernière encore, je voyais qu'il a été inauguré là-bas une centrale thermique, je pense bien. Une centrale thermique pour soulager les ménages en ce qui concerne les délestages. Une centrale qui a été réalisée en 90 jours, Nati. 90 jours, centrale thermique. 90 jours. Nous, on nous raconte des choses qui sortent de Mars. On ne peut pas faire ceci. Il n'est pas possible de faire cela quand il s'agit de soulager les Gabonais. Mais quand il faut fêter, quand il faut jouir, ah ben là, on n'hésite pas. On n'hésite pas. On fait un voyage en France avec une délégation de plus de 300 personnes. Tout ça sur le dos du contribuable. Il n'y a pas de problème. On distribue de l'argent là-bas, il n'y a pas de problème. Là, ça va. Mais quand il faut parler des problèmes des Gabonais, les résoudre, on vous racontera, on vous présentera des théories qui sont difficilement compréhensibles. Et là, on vous dit non, ça ira. Ça ira supporter. Ça va passer. Non, ça ne passera jamais comme ça. Jamais. Je suis à l'écoute.
8: Restez à l'écoute, M. Stan, et merci encore pour votre intervention. On va prendre un auditeur au 066 21 91 16. 066 21 91 16. Allô? Allô? Oui, monsieur.
9: Allô? Oui, bonjour, Madame Nati.
8: Bonjour, Monsieur Melchior. Bon début de semaine.
9: Allô? Bon.
8: Ah oui, vous êtes déjà connecté.
9: Allô?
8: Oui, vous êtes connecté, monsieur.
9: OK. Alors, je vais essayer d'intervenir en me disant que ça passe. Parce que, bon, j'appelle ce matin parce que j'ai une publication, en l'occurrence une dame, une des...
8: On a du mal à vous saisir, Monsieur Melchior. Soit vous déplacez un peu, ou bien vous rappelez, s'il vous plaît. Allô? Il est toujours là? Je crois qu'on va interrompre cette conversation. Monsieur Melchior, je vous en prie, veuillez trouver un emplacement qui pourra permettre à la communication d'être fluide afin de pouvoir écouter vos propos. 066 21 91 16. 066 21 91 16. Auditeur au bout du fil. Allô?
1: Et merci pour cette dame. L'homme de la très longue réflexion. Alors, vous voyez que les forces de sécurité qui doivent sécuriser les citoyennes et les citoyens gabonais que nous sommes, ce sont les premiers à être des braqueurs. Et ils sont suprêmement bien payés. Et ils seront tous bien vêtus là, le 17 et le 30. C'est des bandits. Et ils sont les premiers à nous dire que les forces restent à la loi. Or, c'est des hors-la-loi. Triste.
8: Merci à vous, Monsieur Jean-Félix. Auditeur en ligne. Allô?
10: Allô?
8: Allô, monsieur?
10: Bonjour, madame Nathie.
8: Bonjour, monsieur l'office du panafricain.
10: Oui, c'est moi, maman. Ah, ma soeur, vous savez, nous aurons bonne nouvelle. Bonjour à toutes et à tous. Monsieur Sam, monsieur Melchior, le vieux Dinzeng, le pasteur Samson, le plus jeune. Voilà, c'est ce que je veux dire, madame Nathie. Mm-hmm. Vous savez, nous aurons beau nous plaindre, mais nous ne devons pas effectivement, comme ce que moi j'ai reçu, et c'est de bonne guerre. Ce que papa, le vieux Dinzeng, nous a dit la dernière fois la semaine passée, nous ne devons pas arrêter de nous indigner. Vous savez, monsieur Bongo avait fait un pacte de 100 ans. Que les Gabonais comprennent cela. Un pacte de 100 ans. Raison pour laquelle, jusqu'alors, nous tournons toujours là à rond. Raison pour laquelle le système n'a jamais changé, malgré qu'on nous fait croire que nous sommes dans une nouvelle république. Donc, ce qui fait que, pour que les choses changent, pour que les lignes bougent, madame Nathalie, il faut dans l'ensemble que le peuple gabonais, comme un seul homme, suscite, en fait, supplie le ciel afin que le ciel nous envoie un héros. Un guide éclairé, un vrai patriote, un vrai Gabonais de souche, de père et de mère, jusqu'à ses ancêtres. Tant qu'on n'aura pas ça, maman, on va toujours se suriner ici. Mais moi, je ne cesserai jamais. C'est ça, madame, c'est ce que j'ai voulu dire. À tout à l'heure.
8: Merci encore à vous, monsieur le fils du panafricain. Autre auditeur au bout du fil. Allô?
11: Allô?
8: Allô, monsieur Melio.
11: Oui, madame Nathalie, ça passe bien?
8: Oui, c'est mieux, monsieur.
11: D'accord. Alors, j'appelle ce matin, comme j'ai dit tout à l'heure, parce que je suis tombé sur une publication d'une députée dont je vais taire le nom pour ne pas faire de la com. Une publication, mais si on retire l'auteur de la publication, mais je vous assure, c'est une véritable... c'est une publication qui interpelle au plus haut point. Et elle a fait le parallèle, cette députée, avec la gestion du pouvoir au Bénin. Je crois que j'en ai parlé la dernière fois ici. Et honnêtement, la situation de notre pays est extrêmement grave. La situation politique, en fait, le système politique de notre pays nous mène à une perte, mais incroyable. Alors, cette dame qui est députée UDB, j'entends, vous dit qu'elle a observé la gestion du pouvoir au Bénin, que ce soit M. Patrice Talon ou celui qui est venu après, une forme de simplicité. De simplicité. Il y a moins le culte de la personnalité dans la gestion du pouvoir, dans la posture même d'un chef d'État. Et vous voyez, en fait, c'est là où je dis souvent que dans notre pays, il y a des perfides trompeurs. Je n'accuse pas la dame, mais je dis qu'il y a quand même quelque chose qui ne va pas. C'est-à-dire, dans le même temps, on peut tirer ce parallèle-là, on peut être émerveillé par une forme d'honneur et de dignité dans la gestion du pouvoir, et dans le même temps, arriver dans son pays, applaudir le culte de la personnalité. Je dis, mais c'est pas possible de continuer comme ça. À un moment donné, il va falloir choisir. Parce que ce qu'elle a dit, c'est ce qui est vrai. C'est-à-dire, en fait, pour pouvoir avoir des résultats escomptés, ce qu'on veut là, c'est-à-dire s'occuper du social, avoir une gestion orthodoxe des finances publiques, avoir des projets à long terme, savoir entretenir l'existant, tout sujet à long terme, savoir entretenir l'existant, tout ça là ne se résume

0: yeux, parce qu'on se dit, mais comment les autres arrivent à comprendre l'essentiel même? Comment nous, de notre côté, on n'arrive pas à comprendre ce qui peut permettre à notre pays de décoller et d'être un modèle en Afrique? Et vous voyez, elle finit en disant, elle lance un appel aux dirigeants d'Afrique centrale. Mais non, laisse d'abord l'Afrique centrale. Toi-même qui es acteur politique engagé, mais qu'est-ce que tu fais? Toi-même, tu es dans le colonialisme. Tu encourages le culte de la personnalité. Mais je vous assure, je vais terminer par là. Tant qu'il y aura le culte de la personnalité, cela démontrera à suffisance que le système reste le même et la finalité sera la même. Je reviendrai.
1: Merci, M. Melchior, et merci de nous revenir. Auditeur au bout du fil, allô? Allô, bonjour.
2: Oui, c'est Stan.
1: Monsieur Stan, on vous écoute.
2: Oui, ouais, bonjour, mon frère Melchior. Oui, mais cette dame, également, a applaudi dans un premier et dans l'un de ses postes également la semaine dernière le fait que le Gabon est contracté de 1,5 milliard de dollars. Et dans le même temps, en fait, tu as l'impression que la personne souffre d'une forme de bipolarité. Et quand elle ne s'en rend pas compte, bon, c'est ce qui est normal, parce que dans un premier temps, elle va applaudir dans le même texte. Hein. Voilà, et elle titre même le texte « Le Gabon est le retour sur les marchés ». Elle félicite le président, le gouvernement et tout, donc les collaborateurs du président. Et dans la suite du texte, là, il semble que la personne retrouve un brin de lucidité, mais toujours de façon édulcorée. Et c'est ça. Là, tu te rends compte que, au fond, vous avez là quelqu'un qui occupe un poste important, mais qui n'est pas capable de se positionner très clair, dire les choses telles qu'elles sont. Logiquement, comme vous le disiez, la publication de la dame, au fond, elle est contre. Elle est contre ce qui se passe. Elle ne peut pas l'exprimer. Elle ne peut pas l'exprimer. Et ils sont nombreux comme ça, malheureusement. Et demain, vous verrez les mêmes gens. Comme ce n'est pas qu'avec Ali Bongo. D'ailleurs, regardez, allez voir mes publications. Hein. Dans une partie de ma publication, hein, j'avais dit ceci, j'avais dit cela. Mais je ne pouvais pas l'exprimer totalement parce que, bon, voilà, j'avais un fusil sur la tempe. Il n'y a pas de fusil, c'est que ces gens-là ne pensent qu'à leurs intérêts. Hier encore, comme dit mon frère Melchior, qui est émerveillé par ce qui se passe au Bénin, ben, vous présente le président de la République à l'extérieur, là-bas, qui fait ce sportif, et qui est émerveillé par ça. Mais vous n'êtes... À quel moment cette dame-là parle
1: Déplacez-vous un peu, M. Stan. Déplacez-vous un peu. Déplacez-vous un peu, M. Stan.
2: Je dis, à quel moment, quand vous avez l'impression de cette dame, elle parle des populations qu'elle représente? À quel moment?
1: M. Stan, veuillez nous revenir, s'il vous plaît, hein. La communication n'est pas très bonne vers la fin. Excusez-moi. D'accord, veuillez nous revenir. Merci encore pour votre compréhension. Auditeur au bout du fil.
3: Rebonjour, madame Nati.
1: Rebonjour, l'office du panafricain.
3: Ouais, c'est encore moi, l'office du panafricain. En fait, là, je viens pour compléter ce que je venais de dire. Vous savez, madame Nati, depuis la nuit des temps, tous les vieux systèmes dictatoriaux, ont toujours fonctionné de la manière dont nous vivons au Gabon. Tout ce qui se passe sont des signes avant-coureurs de la chute des systèmes dictatoriaux, des systèmes qui ont des limites, des systèmes qui n'ont plus rien à produire. Ça a toujours été comme ça dans tous les pays du monde. Ça a toujours été comme ça. Alors, lorsque un système atteint sa fin et que ce dernier ne reconnaît pas ses limites, vous constaterez toujours que cette personne qui font ce système ont toujours des limites. Qu'ils le veuillent ou pas, même s'ils sont bourrés de milliards de doctorats, de milliards de techniciens, ils ne

0: demandons seulement au bon Dieu de nous amener dans une nouvelle ère. Merci.
1: Merci encore à vous, monsieur le fils du panafricain. Auditeur en ligne. Allô. Allô.
2: Alors, bonjour, madame Lati.
1: Monsieur le transporteur, bonjour.
2: Bonjour, bonjour, nous sommes des auditeurs. Les vacances sont terminées, je suis d'attaque. J'ai dit bonjour et je pense que les problèmes sont toujours les mêmes apparemment. Rien n'a changé. Bonjour à monsieur Stan, monsieur Melchior. Bonjour à aux plus jeunes. Bonjour à papa Diallo. Bonjour à monsieur Jean-Félix Dakanda. Bonjour à tous les Jean-Félix Dakanda. En tout cas, tu les oublies, je suis devant les policiers, dont je vais parler. J'ai dit, je suis de retour et demain, je vais pleinement participer à l'émission. Merci à tous.
1: Nous vous remercions aussi, monsieur le transporteur, de nous revenir et aussi en bonne santé. Autre auditeur au bout du fil, salutations aussi à vous. Allô.
3: Nous avons le positif et le négatif. Un pays ne peut pas fonctionner sans opposition, c'est pas possible. Mais c'est récurrent en Afrique parce que la plupart... C'est pas des activistes. Hein. Moi, je suis un revendicateur parce que je revendique mes droits. Donc, je ne peux pas être un activiste. Quoique. Mais avez-vous vu un monsieur Mélenchon en prison, en France? Non. Il s'oppose au pouvoir. Mais pour que le pays, pour que la France avance. Voilà. Mais en Afrique, c'est pas le cas. Regardez par exemple ce qui se passe. Il y en demeure. Monsieur Pierre Mintha. Madame la ministre de la fonction publique. Non, il ne faut pas les contrarier. C'est impossible. Tous ont raison. Même dans le fond, ils ont tous raison. Ils sont parfaits. Bon, qu'est-ce qu'on peut faire? Libérer. Omar Bongo n'avait jamais mis des hommes politiques en prison. Il est un voleur. Libérer, faites sortir des prisons ceux qui ne méritent pas d'être en prison. Tout simplement de par la parole. Libérez-les. Nous ne sommes pas mieux, vous n'êtes pas mieux. Libérez. Nous avons besoin de tout le monde pour construire ce pays. Je crains même pour cette radio. Je crains pour nous qui turlupinons parce que on pourrait éventuellement nous prendre pour des activistes demain.
1: Merci, monsieur Jean-Félix. Auditeur au bout du fil, allô.
4: Oui, madame Nathie.
1: Monsieur, la longue réflexion.
4: Bon, moi, je suis pas celui qui prendra les exemples chez les autres. Moi, je pense que ce que je sais, c'est que la joueur politique par rapport aux gouvernances de certains États et leurs régions sont différentes. Donc, je ne prendrai jamais la gestion du Gabon et la comparer à celle de la Guinée-Bissau, le Cameroun ou tout ce qui suit. Et la perte de pouvoir au Gabon, il est encore frais. Ce n'est pas une perte de pouvoir de 15 ans, 20 ans, 30 ans. Je pense que si le Bénin aujourd'hui s'est développé, on parle de l'ère de Francis Talon. Mais quand on regarde les autres avant, ce n'était pas véritablement ça. Donc nous, on est à deux ans de la transition militaire où le président n'a pas totalement les pouvoirs. On est à un an de là où il est président. Donc ne pensons pas que tout sera fait comme si le Bénin évoluait pendant les deux ans ou les un an de Patrick Talon à sa majesté. Non. Moi, je pense que ce n'est pas d'aujourd'hui ou de maintenant que le Gabon va se développer. J'ai dit bien deux ans de transition, un an de magistrat. On veut changer quoi? On veut voir quoi? Je reste dans la réalité, hein. Moi, je ne reste pas satisfait. Mais il y a assez qui peut se passer dans les machins de gestion que nous avons, Madame Nathie. Au jour d'aujourd'hui, le système de la gestion financière n'est pas encore totalement sur les mains du trésor public. On le sait. Mais on fait comment? Il y a un auditeur ici, que je cite à l'honneur, qui disait que le monsieur nous a amené Machiavel, peut-être que le bon côté de Machiavel, il l'a dit. On attend là, il va nous amener. Donc moi, je reste celui qui regarde. Avec le temps, j'ai dit 3 ans, je regarde, mais je parle d'autre chose. Et puis à la fin, on verra ce qu'on va dire. Entre les boîtes, cher ami Jean-Félix, mon ami personnel, ne t'inquiète pas. Restons seulement dans le respect des autorités. On réclame tout ce qu'on a à voir. On dit le reste, il n'y a pas d'inquiétude. À part s'il y a des propos malveillants où nous insultons nos autorités, il y a des dérives, oui. Mais là, je ne pense pas. Bon, Madame Nadine.
1: Monsieur.
4: C'est ce que je voulais partager.
1: D'accord.
4: Comparons pas le Gabon aux autres. Laissons le Gabon être développé. Chaque président a sa méthode de travail. S'il échoue, tant mieux. Même si un autre président arrive, c'est les mêmes personnes que nous décrions là qui vont travailler avec lui. Que ce soit vous ou moi ou l'autre. Mais chacun a sa méthode. Et c'est le président de la République a dit, c'est le septennat d'Oligui. Donc c'est lui qui fait. Maintenant, si juste il a mal fait, les Gabonais vont le chasser, il va partir. C'est sorti de sa propre bouche. C'est pas qu'il dit qu'il va rester, il dit lui-même. Si je ne fais rien, on va me chasser, je vais partir. Et pour le chasser, c'est quoi? C'est les urnes. C'est pourquoi on dit, chacun de nous, on attend les 7 ans. Ou on attend 3 ans pour voir. Allez, je suis à l'écoute, Madame Nadine.
1: Merci à vous, monsieur. Pour vous, c'est 3 ans, sur les autres, 2 ans, 5 ans. Autre auditeur au bout du fil, on va le prendre. Auditeur en ligne. Allô?
3: Madame Nadine.
1: Monsieur.
3: C'est encore le fils panafricain.
1: Nous vous écoutons, monsieur.
3: Je veux encore, s'il vous plaît, avec votre permission, ajouter encore que, vous voyez, madame, raison pour laquelle vous allez constater, je ne sais pas si vous avez remarqué que souvent, certains d'entre nous ici, disons que, en fait, nous faisons mal de séparer le spirituel du physique. Hein, madame Nati? Pourquoi? Parce qu'en réalité, et c'est ça le problème du monde aujourd'hui, parce qu'en réalité, la manière dont les Occidentaux, ou peut-être les Égyptiens, ont conçu l'école, ils l'ont mal conçue. L'école ne devait pas être conçue dans la manière dont elle est faite aujourd'hui. Elle ne devait pas être faite de cette manière. Tout ce qui est enseigné aujourd'hui dans l'école, c'est vrai, c'est bon. Mais il y a un puzzle manquant. Parce qu'en réalité, l'école devait... En réalité, l'école est une structure, hein, ou une institution en réalité qui devait être divine, qui devait en fait permettre à l'homme sur Terre en fait à se retrouver par rapport à sa quête divine, à sa partie spirituelle, sa partie invisible. Mais on a séparé les choses, les concepteurs du monde ont séparé les choses. Pourquoi? Dans une optique de manipulation. Le monde est manipulé à cause de ça parce que beaucoup aujourd'hui n'arrivent pas à se retrouver. Ils ne sont là que coincés dans l'intellectualisme. Or qu'en réalité, pour plus ou moins, je n'injurie personne, hein, pour plus ou moins aujourd'hui, essayer d'avoir une bonne vision des choses ou une vision globale des choses et du monde, il faut mélanger les réalités, les deux réalités. Alors, M. Omar Bongo, je vais citer par là, était un franc-maçon, tout le monde le sait. Déjà, nous avons même suivi la vidéo de l'intronisation de son fils Ali Bongo. Ça veut dire que ce que je dis là, c'est réel, c'est pas de la folie. On ne peut pas parler de politique ou d'économie ou de toute science humaine sans faire allusion au spirituel. C'est impossible. Alors, lorsque un homme de la trempe de Omar Bongo, grand maître de franc-maçonnerie, qui a eu des disciples, qui a produit beaucoup d'enfants malfaisants, vous pensez que lui-même, il était malfaisant? Quand quelqu'un qui porte une malédiction en lui, quand je parle de malédiction, c'est par rapport à Dieu, aux lois divines. Tout franc-maçon, tout religieux est dans le faux, il n'est pas avec Dieu. Quand quelqu'un pratique des mauvaises choses, vous pensez qu'il peut avoir la pleine bénédiction de Dieu, du vrai Dieu créateur? Non, c'est faux, impossible. Pas le Dieu qu'il appelle le grand architecte là. Le vrai Dieu, impossible, madame la fille. Alors, ce qui fait que il y a une loi spirituelle, Madame Nathie. Moi, si par exemple, je suis un maître spirituel, je ne sais pas quel rite. Si mon rite est mauvais et en dépassage avec une vraie loi divine, avec celle du vrai créateur, maman, tout ce que j'aurai initié, tous ceux qui seront dans mon fiage, que je sois vivant ou que je sois déjà parti de l'autre côté, Madame Nathie, mes erreurs, ma malédiction, ils la porteront. C'est-à-dire que si moi, le maître, je n'ai pas pu faire de grandes choses ou de bonnes choses, mes élèves, mes disciples ne pourront rien faire de beau. C'est impossible. Le monde n'est pas né aujourd'hui. Quand on étudie, hein, même les sociétés anciennes, Madame Nathie, vous verrez que ce que je dis là, c'est vrai. Merci, je suis à l'écoute.
1: Reste à l'écoute.
3: Je suis pan-africain.
1: Merci encore, l'Office pan-africain. Auditeur en ligne. Allô.
5: Office pan-africain, tous mes amitiés. Je comprends le sens de vos paroles. Le problème, c'est que Dieu nous dit, mon pupille, il faut des connaissances. Quelle est la connaissance que Dieu veut que nous puissions être élevés? Quelle est la connaissance là? La connaissance humaine, elle est limitée. Mais la connaissance divine est illimitée. L'homme ne veut pas monter pour atteindre la dimension céleste. Il se trouve à la chair. Tout ce qui est chair, c'est la mort. Mais tout ce qui est esprit, est la vie. Qu'est-ce qui est vie? Et qu'est-ce qui est chair? L'argent. Quand tu as l'amour d'argent, tu es ami de la chair. Et ta place est où? Au Sion, l'enfer. Rendez à César ce qui est à César et à Dieu ce qui est à Dieu. Si tu as César, tu vas chez César. Si tu vas à Dieu, si tu as Dieu, tu vas chez Dieu. L'amour est où dans le cœur? Où est l'amour? C'est là où est l'amour. Sous Dieu surtout, où est l'amour? Où est l'amour? Pendant que les gens meurent, on fait des fêtes. On applaudit. Oh, faisons confiance. Ça va aller. Pendant que les gens meurent dans les hôpitaux, on fait des fêtes. On fait des voyages. On applaudit. On va attendre. On consigne votre tour. Pendant que nous, on meurt. Ça, c'est l'amour, non? Oui, c'est l'amour. Répétez que c'est l'amour. Mon œil.
1: Merci encore à vous, Monsieur Samson. Autre auditeur au bout du fil. Allô?
3: Allô, Madame Nathie.
1: Il est plus jeune.
3: Madame Nathie, je vais essayer de rebondir un peu sur les propos que certains de mes grands frères font en train de nous dire. Madame Nathie, comment vous allez dire à quelqu'un de ne pas prendre exemple sur le voisin? Madame Nathie, samedi, on proclama les résultats du deuxième tour du bac, n'est-ce pas, Madame Nathie?
1: Oui, monsieur.
3: Et voilà, je suis en train de patienter les résultats de mon petit frère qui nous fait une farce, une blague, Madame Nathie. Et là, vous voyez comment le quartier se divise dans l'esprit, Madame Nathie. Votre voisin qui a le même enfant que vous en terminale en train de fêter, et sous votre maison, ne faites pas. Madame Nathie, l'enfant arrive et vient nous dire que c'est une blague. Vous voyez comment, même dans le spirituel, Madame Nathie, le quartier se remet en pure, Madame Nathie, effervescent. Et là, tout le monde crie, ça crie à gauche parce qu'à gauche, il y a eu le bac, ça crie à droite parce qu'à droite, il y a eu le bac. Madame Nathie, vous terminez la première partie de l'émission. Le directeur de la SGEPP, la Société Gabonaise d'Entreprise des Produits Pétroliers, nous a fait comprendre, Madame Nathie, qu'il n'y avait pas pénurie de gaz. Madame Nathie, aujourd'hui, depuis, ça veut dire, nous, transporteurs gabonais, nous pouvons affirmer qu'il y a pénurie de gaz.
1: Depuis la semaine dernière.
3: Depuis la semaine dernière, Madame Nathie. Parce que nous transportons les gens avec une, deux, trois, voire quatre bouteilles de gaz dans nos véhicules. Madame Nathie, avant d'extraire sur les chaises triangulaires d'extraction des matières blanches, donc en l'occurrence le pétrole, le gaz, etc., Madame Nathie, comment peut-on extraire
6: l'essence et le gasoil sans extraire, madame l'a dit, le gaz. Le Gabon étant un pays développé, à partir où nous ne sommes plus, madame l'a dit, comment ça s'explique? Comment ça s'explique, madame l'a dit? Et là, il y a des gens qui nous disent de ne pas prendre exemple le voisin. Madame Nati, si nous ne prenons pas exemple le voisin, nous prenons exemple sur quoi ou sur qui, madame Nati. Voilà exemple. Moi, je vais prendre l'exemple entre le Gabon et la Guinée équatoriale. Parce que madame Nati, dans l'histoire que nos parents nous comptent souvent à la maison, le Gabon ou même la France, madame Nati, prenons plus loin. Notre défunt président a eu à madame Nati financer les campagnes électorales de l'autre côté de l'Hexagone. Et madame Nati, pourquoi ne devons-nous pas faire comparaison avec la Guinée équatoriale? Vu que nous prenons de l'argent, madame Nati, comme disait l'auditeur ici, pour faire la fête. Quand il y a la fête, c'est l'argent du Gabon qu'on prend, mais là-bas. Madame Nati, donc on ne doit pas comparer. Donc les autres doivent se développer. Et nous, nous sommes là à... au point zéro, madame Nati, pour dire mathématiquement parlant, au point zéro de l'abscisse 0-0.
1: Rapidement.
6: Donc vous voyez que madame Nati, est-ce qu'on a évolué? Nous que nous sommes sur les ordonnées à zéro, et oui, sur les ordonnées à zéro, et sur les abscisses à zéro, madame Nati. Donc nous sommes à 0-0. Mais bon, que les gens continuent à nous dire, madame Nati, que les gens... on ne doit pas comparer la Guinée équatoriale au Gabon. La Guinée équatoriale a connu son boom pétrolier dans les années 5, 90, début 2000.
1: Revenez-nous.
6: Au Gabon.
1: Merci encore à vous, le plus jeune, auditeur au bout du fil.
7: Oui, allô, bon, madame Nathalie.
1: Monsieur la longue réflexion.
7: Le plus jeune. Bonjour d'abord. Je pense que tu as gardé l'antenne. J'ai des intellectuels comme toi dans ma voiture. Et apparemment, ils sont déçus de ton intervention. Je pense que tu ne devais pas trop parler. J'ai dit au Gabon, il y a des mémoires au Gabon. Il y a des cerveaux. Il y a des intelligences. Il y a des intellectuels au Gabon. Il y en a qui sont au chômage. Il y en a qui sont en fonction. On ne se développe pas parce que tu as vu l'autre construire sa maison, toi tu dois construire. Je te dis, tout le monde ne peut pas avoir une maison. Je dis, moi je reste réaliste. C'est pas parce que l'autre a acheté la voiture que toi tu vas rêver. Si c'est dit dans l'existence de ta vie, tu n'auras jamais une voiture, tu ne pourras jamais l'acheter. Donc c'est pour dire que si le président sera venu, parce que j'entends parfois, s'il n'a pas de projet de société, et il a bien un projet de société, donc c'est sa vision à lui. Mais non, s'il trouve qu'il peut aller voir un immeuble là-bas, il peut venir mettre ça ici. Ça, c'est lui, c'est sa vision. Et dans sa vision, à la fin de son septennat, il y a des positifs et des échecs. Et non, c'est à nous qui allons juger. Comment tu penses que, parce que la Guinée équatoriale se construit, tu penses que la géopolitique gabonaise est la même que la Guinée équatoriale? Tu penses que la même colonisation, la même emprise des Français qu'il y a au Gabon par rapport aux multinationaux, par rapport au système bancaire et financier, tu penses que c'est la même qu'il y a en Guinée équatoriale, ou au Bénin, ou au Togo? Soyons réalistes, les gars.
1: Merci. Monsieur Lalonde, c'est un dernier auditeur avant la pause. Allô?
5: Ah. Je reviens pour préciser ici. Hein. On ne veut pas qu'on dise que moi, Lambert, j'ai dit qu'on ne doit pas prendre les bons exemples. Quand c'est bon, on prend l'exemple, on l'améliore. Quand c'est mauvais, on rejette. Ce n'est pas tout ce qui est dehors qui est bien. Mais on a nos valeurs à nous. Et quand quelque chose qui est bien dehors, on prend, on améliore. C'est ce qu'on veut dire. Bon, maintenant, je reviens encore quelles sont les décisions que M. Oligui a pris le pouvoir pour rendre la dignité à son peuple? Quand je vois la vision, je dis, elle est fausse. Pourquoi je dis ça? Parce que les priorités. Les priorités, d'abord, il devait d'abord accentuer sa politique avant de commencer la réinfrastructure. C'est l'homme d'abord. C'est l'homme qu'on doit mettre en place une bâtisse. Bâtir l'homme. Ce n'est pas les bâtiments qui peuvent se couler en moins de quelques minutes. Vous avez compris? Est-ce que vous voyez ce qui se passe là? L'Afrique bouge là. La Guinée et le Gabon. Vous voyez pas? Vous voyez pas ça? Et vous savez que eux, je trouve spirituellement, finalement. Vous savez quel problème avec le Gabon? Vous, les chauffeurs persils là. Vous qui amenez le Gabon dans le chaos. Je vous regarde, Omar Bongo a reconnu que Dieu ne lui a pas fait le Gabon, c'est comme ça de le faire. Il nous regarde. Aujourd'hui, il est où? Il est où aujourd'hui? Dans quel côté? Toi qui parles là, tu iras dans quel côté? Toi qui amène Oligui dans les deux ordres là, tu iras dans quel côté? Vous pensez que nous voulons que Oligui parte? Moi, Lambert, je veux ça. Je veux qu'il réussisse son mandat en prenant les mêmes mesures qui vont vers le peuple, pas contre le peuple. Est-ce que vous comprenez ce que je veux dire? C'est que Dieu vous dit ce matin, enregistrez.
1: Merci, monsieur Samson. Mesdames et messieurs, on va marquer notre pause publicitaire pour ne pas trop tirer. On va revenir en seconde partie pour la suite de cette émission.

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0: De retour sur ce plateau, mesdames et messieurs, la seconde partie de votre émission, Le Mur des Lamentations, comme vous le savez. Ainsi bien, on va commencer à lire les messages. Le premier message nous dit ceci: Bonjour, monsieur Samson, Jésus a-t-il été crucifié pour le monde entier? Question. Allez voir l'émission du En question, hein, Délit depuis Ozongué. Le système n'a jamais fait du bien aux Gabonais depuis 70 ans. Délit du côté d'Ozongué, monsieur Délit, bonjour. Madame Nati, monsieur Samson a la même voix que Lambert, ou alors Lambert a changé de nom. Si oui, grand Lambert, pourquoi n'avoir pas choisi le nom de l'ancêtre guerrier, héros de Legwé-Ivindo? C'est une question. Le message n'est pas signé ici. Bonjour, Madame Nati, je suis turlupinée par mes frères Fon qui campent a pris un porc au camp de police pour manger dans les poubelles, si valides qu'ils soient. C'est Monsieur Mba du camp de police. Bonjour à vous, Monsieur Mba du camp de police. Bonjour au mur de lamentation. Je suis turlupinée par le mariage du fils Bongo qui derrière ça cherche le fauteuil présidentiel. C'est Fabrice. Bonjour à Monsieur Stan. Donc bonjour à vous, Monsieur Fabrice. À quoi nous servent les longues études si après l'obtention des diplômes, nous ne pouvions pas travailler? Question. Kembo et ses environs sont toujours en attente d'eau. Monsieur Bob Dinard. Bonjour Monsieur Bob Dinard. Vous, les gens qui intervenez sur Gabon News, vous n'êtes pas tout le Gabon, sachez le juste. Un groupuscule des gens aigris, nostalgie de l'ancien régime. Attendez 2030, comme vous a dit Blaise Luembe. Nous, on est confiants et sereins. Tout rentrera dans l'ordre. Fermez vos bouches. Aucun de vous n'a voté le président Bongo. Est-ce que vous êtes sûr? Le message n'est pas signé. Hein? Ce monsieur n'est pas un magicien. Il ne fait pas ramasser les clés comme ça se faisait avant. C'est même que certains d'entre vous y sont passés. Le message n'est toujours pas signé. Bon, Madame Nati, bonjour. Le développement sous le capitaine Ibrahim Traoré, il est arrivé au pouvoir le 30 septembre 2022 à la suite d'un coup d'État. Cela signifie que les principales réformes et réalisations attribuées à son gouvernement couvrent environ 4 ans de fin 2022 à 2026. Durant cette période, le gouvernement a notamment investi dans l'agriculture, distribution de tracteurs, monopompes, semences et soutien à la production, lancé ou accéléré plusieurs projets d'infrastructure, routes, barrages, unités de transformation industrielle, chercher à renforcer la transformation locale de certaines ressources, notamment l'or et les produits agricoles. Suivez mon regard. C'est Monsieur Elisendon. Bonjour à vous, Monsieur Elisendon. Bonjour Gabon News, bonjour Madame Nati, juste venir partager avec vous l'injustice que nous subissons au marché Capal à Olumi, où on nous vend le poisson à 3 500 francs le kilo au lieu de 2 500 francs. Et en plus, ces dames vendent au prix normal à leurs compatriotes béninois, ghanéens, etc. Quand tu es gabonais et que tu veux le poisson au Capal, Madame Nati, c'est compliqué. Autant chasser tout le monde et on reste comme ça. Franchement, bonne journée à vous. Bonne journée aussi à vous. Le message n'est pas signé. Bonjour Madame Nati, ce qui me fait mal, c'est la dame que le chauffeur a aidé à récupérer son sac. Donc 380 000. Elle n'a donné que 2 000. Le message n'est pas signé. Même le chauffeur ne s'est pas plaint, vraiment. Bonjour Madame Nati et l'ensemble des auditeurs. Adresse aux autorités du pays. Comment interpréter les véhicules de gros cylindres aux plaques bleues comme voiture de service dans Libreville alors que le panier de la ménagère est vide? Madame Nati, c'est hallucinant. Pensez un peu au social en réduisant les prix des denrées alimentaires et des produits de première nécessité, s'il vous plaît. De glace, monsieur Alphonse Mba de glace. Bonjour à vous, monsieur Alphonse Mba de glace. Bonjour à madame, bonjour à l'ensemble des auditeurs. Madame Nati, comment interpréter le simple fait que nous soyons environnés, hein, de mer et le poisson Le poisson devient une denrée alimentaire rare et très coûteuse sur le territoire national. Et nous oublions que chaque pays bien nourri est l'équilibre d'une nation. S'il vous plaît, jetez un regard sur le panier de la ménagère, les produits de première nécessité et la santé. Pour tout, la santé, s'il vous plaît. Adresse à nos autorités. Monsieur Alphonse Mba de Glace. Bonjour Madame Nati. Qu'est-ce qui se passe avec les malades mentaux et que la plupart sont des fous? Bon, la plupart sont des jeunes, autant pour moi, qui envahissent les rues de la capitale, Libreville. S'il vous plaît, que la structure sanitaire trouve une solution, ça devient extrêmement grave. Toujours Monsieur Alphonse Mba de Glace. Bonjour Madame Nati, moi Alphonse Mba, je ne cesserai, je n'arrêterai pas de parler de la flambée des prix, hein, des denrées alimentaires qui ne fait qu'augmenter tous les jours, surtout les produits de première nécessité, car le ventre vide n'a point d'oreille. Madame Nati, chaque magasin a son prix, c'est grave. Signé Monsieur Alphonse Mba de Glace. Un dernier message, Nati, Monsieur Melchior a raison, tant que qu'ils seront dans le cercle maçonnique, dans des milieux sataniques et diaboliques, ils n'écouteront jamais les cris du peuple. Le message n'est pas assigné. Merci encore à vous qui interprétez, qui intervenez par messagerie. On va du côté de la régie prendre déjà même cet auditeur qui est au bout du fil. Là. Allô?
1: Est actuellement.
0: 066 21 91 16, c'est bien notre numéro de téléphone. Auditeur au bout du fil, allô.
2: Oui, Madame Nati.
0: Oui, Monsieur Melchior.
2: Alors, comme je disais vendredi, je veux un peu changer de. Je dirais pas ligne éditoriale, je suis pas un média, mais d'angle d'intervention.
0: D'accord.
2: Alors, M. Jean-Félix a cité un ancien syndicaliste, ou du moins c'est un syndicaliste. Et j'ai envie de dire, en fait, c'est ce genre de personnage-là qui induit souvent le peuple en erreur. Je vais pas citer le nom, mais il se reconnaîtra. Mais souvenez-vous, M. Jean-Félix, de la grève des enseignants en février 2026, je crois janvier-février. En fait, du moins, c'est la grève qui a fait 3 mois. Ce même personnage a fait le tour quasiment du Gabon pour dissuader les enseignants d'arrêter la grève, du moins de reprendre les cours. Et en prétextant que les choses allaient se faire, et là, ce dernier jouait le jeu du pouvoir. Maintenant que la fonction publique a initié un projet d'annulation des avancements automatiques, et comme ce dernier se sentira, ou du moins se sent touché dans sa chair, parce que les avancements automatiques, ça concerne quasiment la totalité des fonctionnaires. Et vous imaginez ceux qui sont dans certaines administrations où il n'y a pas de fonds communs, vous imaginez, quand on coupe les avancements automatiques, ce que ça va donner. Et ce dernier reprend son bâton de pèlerin pour dénoncer ce qui est en projet au ministère de la fonction publique. Mais ça ne marche pas comme ça, Madame Nati. Il faut être cohérent dans la vie. Quand les enseignants se sont levés, on dit non, nous ne sommes pas d'accord. Depuis là, nous réclamons nos avancements automatiques, le reclassement, nous réclamons les comment ils avaient appelé ça. Il les a quasiment menacés, du moins il a tenu des propos. Et aujourd'hui, comme ils se sentent concernés, ou du moins le projet en vue va peut-être l'impacter, mais il reprend sa veste de syndicalistes. Mais non, il faut qu'on change dans ce pays. Et la publication de l'honorable, c'est en réalité ce que nous voulons, ce que la majorité des Gabonais veulent et ce qu'ils attendent. On doit gérer le pays en toute sobriété et avec toute la gravité possible. Il y a quelqu'un qui a dit tout à l'heure là que les fêtes, oui, ça permet à certains opérateurs économiques d'avoir un peu d'argent, un peu d'entrée, mais c'est spontané, Madame Nati. On ne vit pas que de fêtes. Regardez, je vais terminer par la décision qui a été prise au regard de l'augmentation des frais de scolarité en France, de ne plus envoyer les bacheliers en France. Mais quand vous regardez l'état de nos universités, Madame Nati, avec le taux de réussite qu'on nous a vanté et qui est extraordinaire, tout ce monde-là va aller où ? Si on continue de faire la fête, à quel moment allons-nous développer le pays ? À quel moment allons-nous changer les choses dans ce pays ? Et là encore, je vais finir en disant que c'est le fruit du système. Parce qu'on doit toujours être redevable, on doit toujours être dans la main tendue pour faire en sorte que le système perdure. Et ça, franchement, c'est très désolant. Je reviendrai.
0: Merci de nous revenir, M. Melchior. Autre auditeur au bout du fil. Allô.
3: Rebonjour, Madame la.
0: Rebonjour, monsieur. Le fils panafricain.
3: C'est le fils panafricain. Mm-hmm. Oui. Je viens, s'il vous plaît, avec votre permission, m'adresser à deux frères, à deux compatriotes que j'aime bien, comme j'aime aussi tout le monde, tous les intervenants de cette belle plateforme. Le premier, c'est monsieur de la longue réflexion, Mangout. Où il y a, il y a quoi, Mbili? Tounzoumourim, pose ton cœur, posons nos cœurs. Nous ne jugeons pas hein, nos grands. Nos élites, nous ne leur manquons pas de respect. Nous ne faisons que hein, leur éclairer. Parce que en fait, ils sont en manque de bons conseils. Ils sont très mal entourés. Et déjà que parmi eux, il y en a qui sont très mal intentionnés. Ils n'ont pas de bons conseils. Alors, c'est de notre devoir de leur éclairer. Mais maintenant, s'ils sont sages, parce qu'en réalité, un grand, une élite, a l'obligation hein, de nourrir, sinon de développer son côté sagesse. Et donc, de ne pas mal prendre les choses. De prendre toujours le bon côté des choses dans tout ce qu'il écoute, même lorsque c'est mauvais. Parce que même dans le mauvais, il y a toujours le bon. Le mauvais, parfois, du mauvais, parfois sort le bon. Donc, c'est ça, ce que je voulais dire à monsieur de la longue réflexion. Mmh. N'ayons pas peur. Notre radio ne sera jamais fermée. Nous ne serions jamais arrêtés arbitrairement. C'est notre pays. Et je vais terminer s'il vous plaît, Madame Nati, sur un petit proverbe que mes ancêtres nous avaient laissé. C'est vrai que certains d'entre nous, nous sommes tous ici, tous Gabonais. Mais pour le compte des Nzébi, eux, ils avaient laissé un proverbe qui est l'équivalent de celui de l'éléphant que nous avions déjà même énoncé et énuméré sur cette antenne. Ils disaient ceci, en patois. « Mouvin li akumabul, iron li chamatul. » Littéralement, ça veut dire quoi ? Le tibia du chef de village, ou du pays, ou du quartier, ou d'un père de famille ou de maison, en fait, est un exutoire de caca, de chiotte. Qu'on pourrait que, en fait, quand on est un chef,
0: rapidement.
3: Quand on est prêt à assumer des responsabilités, on ne doit pas hein, agir d'une manière mauvaise. Je vais revenir pour interpeller aussi maintenant le deuxième frère, ce sera le plus jeune. Merci, je suis avec vous.
0: Merci encore à vous. Autre auditeur au bout du fil. Allô ?
4: Allô ? Oui, allô, bonjour. Bonjour à l'ensemble des auditeurs.
0: Bonjour à vous, l'homme de Logoué.
4: Oui, c'est l'homme de Logoué. Et bonne semaine à tous.
0: Merci.
4: Bon, moi, ce matin, je vais parler de la pédagogie qu'on fait de l'argent du contribuable ou de l'argent de l'État. Et à travers, on va dire quoi, des projets. C'est-à-dire qu'on fait débat sur l'argent de l'État à travers des projets. Je vais commencer par le premier projet. Bon, du moins, c'est le projet qui m'ont interpellé. C'est le projet de la construction du pont de Bella Banga. On a démarré les travaux le 25 mars 2021. Aujourd'hui, ça va faire le 25 mars dernier, ça faisait un an. Mm-hmm. Je sais qu'on avait commencé à injecter un premier montant. Maintenant, là, on demande encore d'injecter de l'argent pour que le coût total du projet fasse 88 milliards. Mais il y a quelque chose que j'ai envie de comprendre. C'est vrai, je ne suis pas un ingénieur en génie civil, mais on ne va pas me dire qu'un projet, on va dire quoi, c'est un projet qui fait une longueur, ou du moins un pont qui fait une longueur de 200 mètres va coûter à l'État ou va coûter aux contribuables 88 milliards. C'est pas possible. Ne nous mentons pas, ça c'est du détournement voilé. Donc on va dire qu'un mètre sur 200 mètres, parce que ce pont il fait 200 mètres, ou du moins le pont, on commence à le compter sur la partie terre. Donc on va dire que 50 mètres, au moins 50 mètres du pont va commencer à la partie de la terre après. Peut-être 100 mètres c'est sur l'eau. Donc on va me dire que 200 mètres vont faire 88 milliards, soit 440 millions le mètre. Est-ce que vous trouvez ça normal? Est-ce que tout ça, c'est normal? Je parlerai juste pour faire des parallèles. Le pont d'Abidjan, le quatrième pont d'Abidjan, qu'Alassane Ouattara a réalisé, vous allez comprendre que c'est de la supercherie. Au Gabon, c'est du vol et c'est rien d'autre. Le pont qu'Alassane Ouattara a fait, qui est de 7,5 km, trois fois trois voies, alors que le nôtre, c'est 200 mètres, deux fois deux voies. Alors que le pont d'Abidjan, il est 7 km 5 pour 3 fois 3 voies. Le coût de l'ouvrage lui-même, le total de l'ouvrage, il a pris 42,1 milliards, c'est-à-dire 142 milliards, 100 millions. Le pont lui-même, il a coûté 103 milliards. Quand vous faites le ratio, ça vous donne à peu près 13 milliards le kilomètre. Admettons maintenant que nous, ce pont-là, comme le pont d'Ozouri, aurait fait 4 kilomètres. Donc, le kilomètre de notre pont aurait coûté 440 milliards. Et vous voyez un petit peu les estimations. Est-ce qu'on peut, même quand on veut voler de l'argent, est-ce que c'est comme ça? 200 mètres, ce n'est même pas un kilomètre, parce que 1000 mètres, c'est ce qui fait un kilomètre. Mais là, si vous multipliez juste, on appelle ça comment? Vous multipliez juste le mètre là, un mètre là par les 440 milliards, ça vous donne, par les 440 millions, ça vous donne 440 milliards, si c'était un kilomètre de pont qu'on devait arranger. Désolé l'expression. Ça me dépasse tellement tout ça que comment on peut faire ça? Pourquoi on fait ça? Pourquoi on vole de l'argent comme ça au Gabon? 200 mètres, 88 milliards. Ils sont sûrs, même si je ne sais pas si cet endroit, c'est un endroit hostile, mais je passe par là. Est-ce que le milieu est hostile? Est-ce que le coût du matériel, c'est ce qui va jusqu'à ce qu'on demande 88 milliards? Mais je ne crois pas. C'est des sorties d'argent. Et c'est du vol bien monté, bien organisé. Merci, je reste à l'écoute.
0: Restez à l'écoute, monsieur. C'est l'homme de l'Ouguille qui nous parlait du pont de bois de la Belle Abanga. On va prendre d'abord ce auditeur. Il s'en est allé. 066-21-91-16, c'est bien notre numéro de téléphone. C'est la seconde partie de notre émission. On parle des faits qui vous turlupinent et qui taraudent votre esprit. En début d'émission, nous avons pu parler déjà des faits sociaux, mais aussi politiques. Et voici qu'on remonte encore avec le coût du pont de la Belle Abanga. C'est dans l'Ogoué Vindo, si je ne le moyen Ogoué, si je ne me trompe. 066-21-91-16, c'est bien notre numéro de téléphone et c'est pour nous joindre sur la 93.5. Votre émission, c'est le mur des lamentations. 066-21-91-16, la scission de la SEG en 2027 qui va hérité de la dette de 150 milliards de francs CFA. Auditeur au bout du fil, on va le prendre. Allô,
5: Madame Lati, bonjour.
0: Monsieur, bonjour.
5: Regardez un peu avec quelle arrogance, avec quel mépris ces expatriés-là, quand vous êtes au marché, vous faites des courses, ils viennent derrière vous avec une brouette, ils vous comptent dessus, ils ne prennent même pas la peine de vous présenter les excuses. Avec tout le mépris, quoi. C'est quoi, comment on peut mépriser les gens à ce niveau-là? De toute façon, ce qui arrive en Afrique du Sud, il faut que, je crois qu'il est temps que ça arrive là-bas. Ouais. Les Sud-Africains ont libéré leur pays, parce que quand ils sont dans l'apartheid, aucun pays africain n'est venu leur aider. Et je n'ai rien à leur reprocher, c'est des hommes. Ils n'ont pas entendu que les ressources soient prises. Il faut qu'on en arrive là, parce qu'il y en a marre.
0: Reste à l'écoute, monsieur. Ce n'est pas la xénophobie, ce n'est pas tous les étrangers qui, assurément, agitent les, de la sorte. On va prendre un autre auditeur au bout du fil. On va le prendre. On va l'écouter. Allô.
6: Oui, madame Nathalie.
0: Oui, bonjour.
6: Ah, comme je suis occupé là, c'est ma dernière intervention.
0: Nous vous écoutons.
6: Madame Nathalie, vous connaissiez combien coûte simple un paquet de cigarettes en France?
0: Non, je ne fume pas.
6: Hein? Ah?
0: Non.
6: Le paquet de cigarettes en France, si je ne me trompe pas, il doit être dans les 6 000 ou 7 000 écartés, quand vous le convertissez en CFA. Alors ici, vous l'achetez à 1 000 francs. Alors ici, vous l'achetez à 1 000 francs. Comme il a augmenté,

0: les boutiquiers, les quartiers là. Allez-y payer le même paquet de vinyle qu'on vend au 7 cadeaux à 1300. Ils vous vendent ça à 2000 au quartier. Comment vous expliquez ça? Vous vous réveillez un matin comme ça parce que on vous dit de vous consommer, vous allez porter plainte à toute une institution. On est là, on regarde. Chose insensée, où des étrangers font du commerce en France, mais ils payent tous leurs taxes qu'on les exige de payer, et vous ne les avez jamais entendus qui se sont levés. Ils sont dans les pays hein, européens, ils font du commerce, ils ont les prêt-à-porter, ils ont les magasins de parfums, mais ils doivent payer leurs taxes pour continuer à exister. Vous les avez entendus se lever? Ce qui s'est passé là, vous avez rien vu ça dans un pays. Au lieu d'aller vers les responsables de cette administration, dénoncer les agissements de leurs agents pour que leur administration essaie de revoir comment ça, ils vont juste amener l'institution au tribunal. Donc c'est pour dire, Madame Nati, en termes de commerce, en termes de construction, Madame Nati, dans le pays, dans un pays comme le Gabon, je reviens. Le marché, par exemple, le marché de la construction, par exemple, d'une route, vous allez parfois faire tout Libreville. On va vous dire au Gabon, c'est 350 millions. Mais vous allez aller au Bénin, on vous dira, c'est peut-être 2 milliards et quelques. Mais Madame Nati, je viens toujours à dire, le pays Gabon est un pays pétrolier. Les opérateurs économiques qui arrivent au Gabon, même si nous, on ne veut pas nous dire en tant que Gabonais, combien régénèrent les richesses du pays, nos frères le savent. Ils ne peuvent pas faire rentrer quelque chose au Gabon, le venir le vendre au même prix qu'au Togo. Ils ne peuvent pas, tu ne peux pas appeler une société turque venir travailler au Gabon, alors que cette société au Togo, il va te demander le même. Il n'y a pas de marché qui est votre Togo. Parce qu'on sous-entend qu'un pays comme le Gabon a de l'argent pour avoir la qualité de ce dont il a besoin. Même si la qualité est chez l'autre, malgré le coût, mais je pense que dans la qualité du marché que lui va avoir ici, ce sera la qualité, je pense, trois fois plus élevée que celui-là aura au Togo. Le pays a de l'argent. C'est pourquoi c'est un pays cher. Il faut que les gens comprennent ça.
1: Rapidement.
0: Le pays en coûte cher, c'est par rapport à ses ressources. Allez, vous n'allez pas voir, moi je suis jamais, je vous dis, c'est mon pays. Même quand une soeur à moi a voulu me sortir pour aller en France, j'ai quand même eu des doutes, je suis resté, je dis non, moi je reste. Mais j'ai le passeport, j'ai tout mes papiers. À la dernière minute, je dis, je pars pas. Parce que je me dis, dans ma vision, je me dis, ah, j'ai espoir que ce pays-là verra un jour le jour. On va quand même tout savoir, on est arrivé. On est là, chacun a quand même son petit métier, il travaille. Mais pourtant, on a travaillé dans les grandes boîtes dans ce pays. Ceux qui n'ont pas suivi.
1: Rapidement, monsieur.
0: L'autre viendra suivre. Donc, je vais terminer par là pour dire, ne comparons pas le Gabon aux autres pays. Le seul problème que nous avons d'abord, c'est ce que nous disons ici tous les jours, le système. Laissons l'autre Machiavel nous trouver comment nous sortir
1: de ce système.
0: S'il ne pourra pas, quelqu'un d'autre viendra le faire. Allez, à demain, Madame Nati.
1: À demain, l'homme de la longue réflexion. Il faut savoir gérer le temps. On vous a déjà donné assez de temps. Il faut. On va couper maintenant. L'auditeur au bout du fil à l'eau.
2: Oui, c'est l'homme de logo.
1: L'homme de logo qui nous revient. Vous écoutez.
2: Cette fois-ci, je vais revenir. Je vais m'étendre ou m'étaler sur un autre projet, qui est celui d'AgroPag. Mais vous comprenez que le Gabonais a un souci où il a de mauvais rapports.

0: l'argent. Parce que on ne peut pas mettre autant d'argent dans des projets et c'est de l'argent finalement qu'on détourne comme ça et puis chacun, tout le monde veut enlever son corps en disant que je ne suis pas responsable. Mais j'ai envie de me demander, on a entendu l'ancien Premier ministre, monsieur Raymond Doncien, dont on connaît les valeurs. Mais c'est trop facile pour l'ancien Premier ministre d'enlever son corps comme ça et de dire qu'il ne peut pas travailler avec son directeur général parce qu'il sera en bisbille. C'est trop facile. Un projet qui a démarré avec 7,2 milliards. On demande une rallonge aujourd'hui de 2 milliards encore pour faire un total de 9,2 milliards. Moi, je ne comprends pas. Comment un projet en phase de démarrage, on va dire qu'il est en train de... Voilà, il est en train de... il est en train d'aller droit dans le mur. Passez-moi l'expression. Comment un projet en plein démarrage... Aujourd'hui, on parle des gens qui ne sont plus... des agents là-bas qui ne sont plus payés. Mais c'est quoi le problème? Qu'est-ce qui s'est passé? L'argent ne se volatilise pas. Ça, c'est un projet gabono-gabonais, j'ai envie de dire. C'est le premier ministre, l'ancien premier ministre, il est un des initiateurs. Qu'est-ce qui s'est passé? Moi, j'ai envie de dire au président, on ne peut pas... Le projet n'a même pas encore 3 ans, même pas 2 ans plein. Qu'on nous dise que le projet est en train d'aller droit dans le mur. Et c'est l'argent du contribuable derrière qui a été injecté. On a mis l'argent du contribuable, 9,2 milliards, parti comme ça, et on nous dit, même pas 2 ans à peine, on nous dit que le projet est en train de mourir de lui-même. Peut-être pas de lui-même, mais des personnes qui étaient derrière ce projet. Mais qu'on interroge les personnes qui étaient derrière ce projet, qui étaient allés mettre tous en prison s'il faut. C'est l'argent des Gabonais, on ne va pas assez le dire dans cette antenne. C'est l'argent des Gabonais. Est-ce que là, on a fait appel à un entrepreneur de l'extérieur pour ne pas reprendre celui qui aime s'entendre? Ce ne sont pas les Gabonais. Ce sont les Gabonais entre eux. Qu'est-ce qui s'est passé? Là aussi, c'est des investisseurs ou des personnes qui savent que, ou du moins qui se disent que le Gabon a beaucoup d'argent. Mais entre nous, qu'est-ce qui s'est passé? Qu'on nous dise. Parce que c'est trop facile quand le premier ministre dit qu'il ne peut pas, alors que c'est lui qui a commencé, qui a démarré ce projet. Qu'est-ce qui s'est passé? Pour qu'il dise qu'aujourd'hui, est-ce que c'est une façon de lancer un signal au président de la République, même s'il lance un signal au président de la République, c'est qu'il y a un problème. Qu'est-ce qui peut expliquer qu'en phase de démarrage, un projet connaisse déjà de troubles comme ça, jusqu'à ce qu'un des initiateurs dise qu'il va droit au mur?
1: Merci.
0: Merci, je reste à l'écoute.
1: Restez à l'écoute, monsieur. Autre auditeur. Allô.
2: Salut, bonsoir, monsieur. D'accord. Avez-vous vu ce syndicaliste lors des présentations de vœux défendre les déflatés, les handicapés et autres? Mais nous faisons tous, et ils font tous, la politique du ventre, vide. Qu'est-ce qui s'est pas passé en 93 avec un grand leader? La liste est tellement longue. Avons-nous réellement des vrais syndicalistes? Avons-nous des vrais opposants? On peut les compter, vos gens. Je peux en citer certains, mais bon, je vois pas l'intérêt. Mais il n'y a pas très longtemps, là, il y a une dame, là, aujourd'hui ministre, mais défendait les élèves scolarisés concernant les bourses à 10 de moyenne, non? Et elle a rétropédalé. Il n'y a pas très longtemps, lorsqu'elle est rentrée au CFRI, non? Pour imposer les 12 de moyenne aux enfants. Or, la moyenne était de 10 pour avoir une bourse. Bon. Qui est sérieux, qui est sincère, là? Les activistes, là, ils sont nombreux, là. Et après, qu'est-ce qu'on fait? Mais la diaspora, moi, je vois la diaspora. Faisons voir l'exemple du Burkina. Ben, ils bouffent notre argent pour investir chez eux. Allez-y voir les cliniques là-bas au Burkina. C'est une honte même pour nous. Où sont les vrais opposants? On devient opposant ou on est opposant pour se faire une place aux Zénith, non? C'est connu de tout le monde ici, au Gabon. Sauf pour certains qui ont fait la prison. Hein? Voilà, papa. Vous avez vu ce monsieur défendre la main de vos hommes permanents? Non? Mais bon. Et aujourd'hui, mais ça nous poursuit aussi. Chacun son tour. Mais chacun défend son assiette au Gabon. Mais moi, je défends pas mon assiette. Je veux mon plat. Mon plat, c'est mon argent. Qui nous doivent et qui me doivent. Voilà.
1: Merci encore à vous, monsieur Jean-Félix, un autre auditeur au bout du fil. Allô?
3: Allô?
1: Allô, monsieur Stan?
3: Oui, vous m'entendez là?
1: Oui, c'est mieux.
3: D'accord. Nati, vous savez, il ne faut pas qu'on essaie de réinventer l'eau chaude, hein, comme on dit trivialement. Il ne faut pas. Il ne faut pas. La relation qui existe entre un citoyen et son dirigeant, elle est aux antipodes de celle qui existe entre un croyant et son pasteur. Ou encore entre un bandit et son père spirituel. Le croyant, il va dire, oui, je crois en Dieu, oui, mais je crois aussi en ce que mon pasteur est relation entre Dieu et moi. Il croit, oui. Mais le citoyen ne croit pas au président. Le citoyen, le vrai, il exige des résultats au président. Et ces résultats, il doit les voir. On n'est pas là pour croire au président. Ça, ce n'est pas notre rôle. Excusez-moi, il y a une expression qui est consacrée à cela. C'est le kunabéliste qui croit. On n'est pas là pour croire, Nati. J'ai pris l'exemple tout à l'heure du président Ibrahim Traoré au Burkina Faso. Quand vous regardez ce qui se fait depuis 4 ans, il y a une vision.
1: Allô? Ouais, M. Stanson est allé. Venez nous revenir, je vous en prie, pour le complément de vos propos. 066-21-91-16, c'est bien notre numéro de téléphone. En parlant aussi de pénurie de gaz depuis sûrement 2 semaines, on peut scroller et voir que, à nouveau, les bouteilles de gaz reviennent petit à petit dans les stations. Mais c'est que j'ai pu encore visiter le week-end. Il n'y en avait pas. Peut-être de ce lundi que l'on peut avoir à nouveau les bouteilles de gaz dans les différentes stations, surtout de Libreville au 5e arrondissement. 066-21-91-16. Et en parlant de ce gaz butane, on peut dire que depuis le début de la semaine qui s'achève, de nombreux auditeurs en ligne. Allô? Allô?
4: Allô?
1: Oui, monsieur?
4: Oui, c'est Rambert qui revient.
1: Monsieur Samson.
4: Oh, j'ai oublié que c'est Samson qui allait passer à quelqu'un qui a parlé de Samson. Pourquoi tu parles de Samson, Lambert? Pourquoi tu as choisi Samson? Pourquoi Lambert a choisi Samson? Parce que Lambert a une vision et il défend sa vision par son caractère. Et quand je regarde, chaque nom chez nous, elle est profondeur. Chaque nom donne pas un nom chez nous, sans profondeur, et avec une explication. Ndoma. Veut dire quoi? En contradiction, l'homme c'est l'homme. Romaya, un homme qui arrive. Je viens faire quoi? Je viens pour cramer la vérité. Rien que la vérité. Est-ce qu'on a la vérité dans la bouche? Quand on vient mentir, tout le temps on vient mentir, on prend tout le temps pour parler sans une vision claire. On a besoin d'une vision claire. Quand tu prends le pays, allô? Quand tu prends le pays, tu dois avoir une vision claire. Et tu montres à ton peuple que voilà où je pars. Là où je ne vois pas, on part là. Où est-ce qu'on va là? On veut rendre la dignité, oui. Mais quelle est la dignité qu'on veut rendre? Elle est comme moi. Tu as tout perdu. On veut espérer. On veut croire. Moi, je crois en un Dieu qui m'a donné le fils ce matin. Pas un homme. L'homme va mentir dans son cœur, il n'y a que la malice, la haine, la jalousie. Il n'y a que ça. Il y a un ancêtre de Lambert qui s'appelle John. Non. Quand on explique bien Samson, si tu comprends bien le mot de Samson, le nom de le pronom de Samson, tu vas connaître qui est Samson. Et chacun de nous a ses particularités en nous. Et on doit avoir une vision. Et défendre ta vision. Ah oui? Il faut défendre ta vision. Et expliquer bien pourquoi tu défends cette vision. Parce que où est-ce que tu veux l'amener? Jésus avait une vision où vous voulez amener le monde.
5: Est-ce que vous posez une question? Est-ce que
4: Jésus est mort pour l'humanité?
5: Oui. Parce que toi et moi, on est venu par le sang.
4: Aucun être humain qui est venu sans sang. Et le sang de Dieu est descendu dans un corps. Et Dieu est parti esprit.
5: Le corps de
4: Jésus est parti esprit. Moi, je suis terre.
5: Je ne suis pas à la terre. Mais
4: Dieu est parti au ciel.
5: Dieu lui-même est au ciel.
4: Et il voit tout. Il comprend ce que je dis.
5: Toi, tu poses la question, est-ce que le karma existe?
4: Toi, tu dis que le karma existe. Par rapport à quoi?
5: Tu peux défendre. Dieu confirme
4: toujours sa parole.
5: Dieu
4: ne parle pas sans confirmer. Si c'est Dieu qui parle ce matin, il va confirmer. Tôt ou tard, dans sa vie.
1: À demain. À demain, monsieur Samson. Auditeur en ligne. Allô, hein?
6: Oui, madame Nathie.
1: Et monsieur?
6: Je suis obligé de revenir. L'homme qui aime se faire entendre. Madame Nathie, vous savez pourquoi, vous allez le savoir. Vous savez pourquoi j'ai pris monsieur de la longue réflexion? Hein?
1: Allez-y, monsieur, s'il vous plaît.
6: Parce que mon combo, c'est Ngomba et Touma Misenge. Ngomba, c'est le porte-pique. Pour dépêcher un porte-pique, c'est un professionnel qui doit le dépêcher. Bon, maintenant, je le dis aujourd'hui. S'il y a les connaisseurs, là, ils vont comprendre. On ne le dépêche pas n'importe comment. Parce que c'est la seule mettre au monde. Il faut d'abord chercher à savoir pourquoi il a cette poche à mer. Parce que si tu le dépêches n'importe comment, tu ne peux pas le manger. C'est pourquoi j'encaisse tout. Alors, moi, j'ai un combo qui est Ngomba. Donc, ça voudrait dire typiquement. Il y en a qui ne l'ont pas. Donc, c'est pour dire, madame Lati, j'ai des réponses à ma réflexion. Je n'ai pas de questions. Je ne pose pas de questions. J'ai des réponses à ma réflexion. Je vais vous donner une réponse à la réflexion de celui qui m'a appelé de l'homme qui aime se faire entendre. Quand vous arrivez dans l'affaire d'Endoncima, il ne faut pas aller comprendre ce qu'Endoncima a dit. Il y a des choses plus profondes à l'intérieur. Endoncima est président du conseil d'administration. Il n'est pas décideur. Celui qui est décideur dans cette entreprise, c'est le directeur général qui est l'administrateur de crédit. Donc, Sima, s'il y a le travail, il ne fait qu'un rapport qui lui transmet à qui de droit. Alors, deuxième chose, puisque le directeur général, qui est l'administrateur de crédit, connaît les fonds qui sont alloués à ce département où il a été nommé. Donc, ça voudrait dire que seul lui a la manipulation de ces fonds. Mais c'est normal. Si le conseil d'administration, ça, je ne sais pas comment. Donc, s'il m'a pu échanger avec lui, qui est le président du conseil d'administration. Et peut-être que le DG a vu qu'il prenait un peu plus de pouvoir que lui, alors que c'est le directeur général qui prend la prise des décisions. Donc, allons-y, la troisième chose, madame Nati. Les fonds alloués à ce département-là, j'atteins ici 7 milliards et quelques. Est-ce que ces fonds-là sont dans la ligne budgétaire du Trésor? Est-ce que cette entité-là a une ligne budgétaire du Trésor? Allons-y chercher à savoir. Alors, si l'argent loué à cette entité est encore dans une entité privée, mais allons-y voir. C'est pourquoi ici, je vous ai dit, il faut d'abord que le Trésor soit recentralisé. Il faut que tous ces budgets-là aient une vision au niveau du Trésor.
1: Rapidement.
6: Alors, maintenant, si demain, on ne voit pas les fonds, mais madame Nati, l'entité peut supprimer et vous arrivez, le compte est vide. Donc, attention, je dis, j'ai des réponses à ma réflexion. Allez, madame Nati, bon appétit. Je ne voulais pas revenir. C'est ce qui m'a fait revenir. Et je n'ai pas de questions, j'ai des réponses à ma réflexion.
1: Merci encore à vous, monsieur La Longue Réflexion. Merci à l'homme de Logoué, à monsieur Samson, à monsieur Jean-Félix, à monsieur Mercure, à monsieur Stan, au fils de Panafricain, aux plus jeunes et à tous ces auditeurs qui ont pu envoyer des messages aussi. On suivit l'émission silencieusement. On se donne rendez-vous demain. Ce sera 11h sur Gabon News FM, la 93.5. On vous laisse avec nos programmes pour l'après-midi et la rediffusion de cette émission. Ce sera aujourd'hui aux environs de 20h. Merci de nous avoir suivis. On vous souhaite un bel après-midi chez vous.
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